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Personne ne sait ce qui se passe aujourd'hui parce que personne ne veut qu'il se passe quelque chose. En réalité, on ne sait jamais ce qui se passe, on sait simplement ce qu'on veut qu'il se passe. Et c'est comme ça que les choses arrivent. En 17, Lénine et ses camarades ne disaient pas « nous allons faire la révolution parce que nous voulons la révolution ». Ils disaient « toutes les conditions de la révolution sont réunies, la révolution est inéluctable ». On fait la révolution qui n'aurait jamais eu lieu s'il n'avait pas faite, et qu'il n'aurait pas faite, il n'avait pas pensé qu'elle était inéluctable uniquement parce qu'il la voulait. Je vois quelque chose a bougé dans ce monde, ça a toujours été pour le pire. Voilà pourquoi personne ne bouge. Personne n'ose provoquer l'avenir. Il faudrait être fou pour provoquer.

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1: Clotilde, bonjour à tous.
2: Dans un instant, on part dans l'une des villes les plus dévastées par le double séisme au Venezuela.
3: À Guayra, près de Caracas, des dizaines de grands immeubles se sont effondrés. Les victimes sont nombreuses. Reportage à suivre. On va parler aussi de l'opération d'évacuation suspendue dans le détroit d'Ormuz après une attaque contre un navire. On vous présentera le dossier qui suivra dans le prochain journal international consacré à la Crimée, annexée par la Russie et qui subit de plus en plus les attaques ukrainiennes. Et puis, les pénuries qui s'enchaînent à Tombouctou, au Mali, la canicule qui continue de sévir en Europe et notamment en France. La France, où le groupe Total Energy vient justement d'être condamné dans un important procès climatique. Et puis la Côte d'Ivoire qui sauve sa peau et se qualifie pour les 16e de finale de la Coupe du Monde masculine de football.
2: 235 morts, bilan très provisoire au Venezuela.
3: Déjà parce qu'il y a plus de 1500 blessés à l'état de santé incertain, mais aussi parce qu'il y a des disparus bloqués sous les décombres des immeubles qui n'ont pas résisté au double séisme de mercredi. Une telle puissance lors d'un tremblement de terre n'avait pas été observée depuis plus d'un siècle dans ce pays. L'état d'urgence a été décrété. La ville de Guayra, à quelques petits kilomètres de Caracas, fait partie des plus touchées. Certaines zones sont entièrement détruites. Désolation, horreur, notre correspondante s'est rendue là-bas, reportage.
4: La ville de La Guaira est en deuil. Une cinquantaine d'immeubles de plus de 10 étages s'est effondrée et des centaines sont affectées. Les murs éventrés, déformés, des bâtiments désormais invivables et dangereux. Francelis a devant elle le corps de son beau-père, allongé comme en équilibre sur des débris, couvert pudiquement d'un drap.
5: Nous sommes parvenus à quitter notre immeuble hier. Il n'y reste plus personne à l'heure qu'il est. Mais les tours à côté sont complètement démolies avec des gens qui y sont enterrés vivants.
4: Sur le tas de décombres, ils sont trois, à peine, sans matériel, pas de casque. Ce ne sont pas des secouristes, mais de simples habitants qui cherchent leurs proches.

0: une jeune femme raconte qu'elle aussi, elle a dû fouiller les débris. Nous sommes livrés à nous-mêmes. Nous ne recevons aucun soutien. Nous avons dû nous débrouiller et sortir seules nos familles de sous les décombres. Malgré l'ampleur de la catastrophe, les secours ont trop tardé. Hier, à peine quelques ambulances sillonnaient les rues de la ville. Si l'aide internationale est en route, la liste des victimes ne cesse de s'allonger.
1: Alice Campagnol, et pour retrouver toutes les dernières informations sur ce double séisme, notre live est en cours sur RFI.fr.
2: Il va falloir mettre en place un système de vérification nucléaire très poussé en Iran.
1: Et dès que possible, ajoute Raphaël Grossi, le patron de l'Agence internationale de l'énergie atomique, alors que des discussions sont en cours pour permettre un règlement durable du conflit, mais pas à n'importe quel prix, préviennent les États-Unis, qui s'inquiètent notamment d'éventuels frais de passage que l'Iran voudrait imposer dans le détroit d'Hormuz, détroit où sont toujours bloqués 600 navires. Une opération d'évacuation avait été lancée il y a quelques jours, mais elle a été suspendue après une attaque contre un cargo près de ce point de passage. Malgré cette incertitude sur le détroit d'Hormuz et plus largement sur l'accord de paix signé il y a quelques jours, le chef de la diplomatie américaine Marco Rubio s'est rendu cette semaine dans les pays du Golfe, alliés de Washington, pour tenter de les rassurer. Des pays qui n'attendent pas les Américains pour réfléchir à l'avenir de leur région, Nicolas Falaise.
3: C'est un diplomate d'une pétromonarchie du Golfe qui nous le confirme. Les pays de la région préparent un dialogue avec l'Iran. La République islamique pourrait être conviée dans les prochaines semaines par les 6 États du Conseil de coopération du Golfe, probablement en Arabie Saoudite, invitation ouverte à d'autres pays de la région tels que l'Irak ou la Jordanie. Oui, il y aura des reproches, reconnaît cette source diplomatique qui insiste sur l'absolue nécessité de ce dialogue régional. L'enjeu est de repenser le voisinage entre la République islamique et ses voisins de la rive arabe du Golfe, alliés des Occidentaux, des monarchies qui ont subi la riposte de l'Iran lorsque ce dernier a été attaqué par les États-Unis et Israël. Ébranlés par cette guerre voulue par Donald Trump, les pays du Golfe constatent que ce dernier négocie désormais un accord avec l'Iran, revirement d'une administration imprévisible, ce qui a de quoi inciter les États de la région à chercher la voie de l'apaisement entre voisins sans forcément passer par Washington.
1: Les États-Unis qui annoncent que la 5e session de pourparlers entre Israël et le Liban, cette fois, et qui devait s'achever hier, va finalement se poursuivre aujourd'hui. Le tout alors que l'armée israélienne a à nouveau frappé le sud du Liban hier, malgré le cessez-le-feu censé être en vigueur, 3 personnes ont été tuées.
2: La Russie dit avoir abattu 660 drones ukrainiens cette nuit au-dessus de Moscou et de plusieurs autres régions du pays.
1: C'est l'un des bilans les plus élevés depuis le début de la guerre et il témoigne de l'intensification des frappes ukrainiennes ces derniers mois. Alors parmi les zones visées cette nuit, la Crimée annexée par Moscou, notre correspondante en Russie, Anis El-Jabri, a pu se rendre non loin de la péninsule, à Annaba, sur les rives de la mer Noire. Là-bas aussi, le bruit des bombes résonne de plus en plus et les habitants commencent à sérieusement s'interroger sur les raisons d'une guerre qui dure. Alors, notre correspondante, donc Anis El-Jabri, a pu se rendre pas très loin, je vous le disais, de la Crimée à Annaba, notamment pour voir un peu la vie de la population face à cette guerre qui se poursuit depuis plus de 4 ans, avec des difficultés, notamment pour avoir du carburant en Crimée, ce qui fait que les gens de Crimée vont dans ces zones près de la péninsule pour tenter de trouver du carburant avec de longues files d'attente près des stations-service. Il y a une exaspération qui monte un petit peu du côté de cette ville. Alors malheureusement, on ne retrouve pas le son que je vous promettais, mais ne vous inquiétez pas, ce sera notre dossier du jour dans le journal de 9h, heure de Paris, avec Anissa El-Jabri qui nous racontera donc les conséquences de cette guerre en Crimée où la vente de carburant est désormais suspendue. Du carburant qui manque aussi à Tombouctou, au Mali, et ce n'est pas la seule chose qui manque là-bas. Depuis quelques jours, la ville est maintenant confrontée à des pénuries en eau et en électricité. David Bachet.
4: Il fait plus de 40 degrés et nous sommes sans eau ni électricité depuis mardi, résume dans une colère froide un habitant de Tombouctou. La centrale thermique est à l'arrêt, empêchant de faire fonctionner les infrastructures publiques de distribution d'électricité et d'eau. La ville dispose de quelques forages, ils sont pris d'assaut. Les femmes doivent faire le rang pendant des heures et marcher loin avec leurs seaux, déplore un habitant. Les conditions d'hygiène sont exécrables, s'emporte un autre. Sollicité par RFI, ni le gouvernorat ni la délégation spéciale, qui tient lieu d'équipe municipale en l'absence d'élection, n'ont souhaité commenter. Mais les nombreux tombouxiens interrogés sont unanimes. Tout est lié à la pénurie de carburant, conséquence de l'embargo décrété par les djihadistes du JNIM lié à Al-Qaïda, qui pénalise en premier lieu les populations civiles. Depuis un mois, les stations-service de Tombouctou sont à sec. Jusqu'ici, la ville était encore

0: approvisionné par le marché noir, explique un notable. Les commerçants allaient chercher l'essence en Algérie, mais beaucoup ne partent plus parce qu'ils ont peur des frappes de drones de l'armée. Résultat, même au marché noir, l'essence se fait rare et le litre se vend 3 fois plus cher que le prix réglementé. Les gens marchent et les gens souffrent, témoignent encore plusieurs Tombouctiens. Nous sommes démoralisés.
1: Et la ville de Tombouctou organise à partir de ce matin une campagne spéciale de distribution d'eau potable afin, selon les termes officiels, de soulager les difficultés rencontrées par les habitants.
2: RFI, il est 8h08 à Paris. Une telle canicule n'aurait pas été possible sans changement climatique.
1: Un coupable désigné dans une étude du World Weather Attribution, alors que le thermomètre continue de s'affoler en Europe de l'Ouest. En France, la vigilance rouge commence à être levée tout doucement, progressivement. Reste quand même des chaleurs écrasantes qui poussent les parents à s'adapter alors que des écoles ont dû fermer leurs portes. Mais que faire alors des enfants? Eh bien, certains n'ont pas le choix que de suivre maman ou papa au bureau, quand les employeurs l'acceptent en tout cas. Reportage dans l'Est de Paris, Alexis Bédu.
3: On est chez Tutélaire Mutuelle. Dehors, c'est la fournaise, mais ici, c'est bien climatisé. Et des enfants de tous âges se sont installés dans les bureaux.
4: Je suis en train de réviser mon grand oral de terminale que j'ai la semaine prochaine.
3: On est mieux ici qu'à la maison ?
4: Ah oui, oui, bien mieux. Parce qu'à la maison, vraiment, j'arrivais pas du tout à réviser.
3: Ah mais oui, voilà, c'est ça. Bah oui, vous êtes sortie de conseil d'administration.
5: C'est ça. Journée très spéciale, effectivement, mais comme toute la semaine, j'ai l'impression.
3: Vous avez amené vos 3 enfants.
5: Tout à fait. Il fait bien meilleur que chez nous, puisque c'est pas tout à fait tenable. Il a bien fallu trouver des solutions. Donc le papa a géré lundi, mardi et mercredi, et je me charge du jeudi et du vendredi.
3: Bonjour, tu t'appelles comment ?
6: Tali. L'école, elle est fermée toute la semaine. Il faisait trop chaud, du coup, la semaine prochaine, normalement, ça devrait reprendre.
5: Je trouve dramatique qu'on n'ait pas mis en place des solutions d'anticipation. Il est illusoire de penser que je suis en capacité de télétravailler chez moi sous 40 degrés avec 3 enfants à gérer, c'est pas possible. C'est un peu désolant que ça fasse porter aux entreprises une responsabilité qui devrait pas relever de la leur.
3: Le directeur général de Tutélaire, c'est Jean-Marc Ossibal.
7: On est clairement dans le traitement de l'urgence. Hein. On fait face là à quelque chose qui est un impensé. Il faut bien que certains assument les responsabilités d'une société défaillante.
3: Et donc ici, l'accueil se prolongera aussi longtemps que durera la canicule pour faire face à l'urgence.
1: Et cette annonce, il y a quelques minutes, de EDF, le géant français de l'électricité, il débloque 80 millions d'euros pour équiper rapidement les écoles qui en sont encore dépourvues de solutions de rafraîchissement.
2: En France toujours, et c'est tout un symbole, hein, en pleine canicule, le groupe Total Énergie a été condamné hier par le tribunal judiciaire de Paris.
1: Pour non-respect de son devoir de vigilance climatique alors que depuis 2017, les grands...
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Et salut tout le monde, j'espère que vous allez bien. Exceptionnellement, c'est moi qui vais représenter cet agenda du coup de fin de semaine. Donc ben, sans plus tarder, on commence. Dans le cadre de l'exposition « Cohabiter avec les arbres » de Mathias Bonneau, qui a pour but de sensibiliser le public à l'importance de ces végétaux dans notre environnement, se tiendra une conférence à l'auditorium du musée de Soulages à Rodez, elle-même animée par Mathias Bonneau. En effet, l'auteur du livre « Histoire d'un arbre » paru aux éditions du Seuil 2026 racontera l'histoire d'un arbre de la forêt à l'état d'objet. Cette conférence se tiendra le vendredi 26 juin à 18h. La conférence est gratuite, mais les inscriptions y sont obligatoires sur le CAUE de l'Aveyron. Et pour l'exposition, elle est accessible depuis le 5 mai et continue de l'être jusqu'au 24 juillet prochain, tous les mardis, jeudis et vendredis de 14h à 18h, les vendredis de 10h à 13h et de 14h à 18h les mercredis. Et pour les samedis, c'est de 10h à 13h, ça se déroulera à la galerie Sainte-Catherine, place Sainte-Catherine à Rodez.

Allez, parlons à nouveau exposition, mais cette fois-ci à Millau, avec le vernissage de l'exposition La Studioserie, portée sur le thème Au fil du territoire. Rendez-vous à la galerie Passage à l'art de la place de la Capelle ce vendredi 26 juin, de 10h30 à 13h et de 16h à 19h.

Venez participer au festival de naturopathie le 26, 27 et 28 juin aux hameaux de Bécourt à Verrières. Ces trois jours sont organisés dans le but de rassembler des passionnés de nature venus de divers horizons dans un cadre festif, joyeux, familial et sans alcool. Diverses activités mêlant découvertes, concerts, spectacles et même jeux vous seront proposées, avec bien entendu un espace ludique pour les enfants proposé.

d'un programme rien que pour eux. Attention toutefois, car nos amis à quatre pattes ne sont pas conviés à cet événement et des espaces fumeurs sont mis en place. Les informations complémentaires telles que le détail du programme et les présentations des intervenants et artistes vous sont proposées sur le site naturefest.wordpress.com. L'association Culture Art Polar Sud Aveyron vous invite à rencontrer ce samedi 27 juin trois des auteurs sélectionnés pour le prix Robin Cook 2026. Le programme complet vous sera donné dans un message à la fin de cet agenda. Pour en savoir plus, vous pouvez également écouter le dernier chapitre de l'émission Polar Vin et Compagnie. Dans le cadre des événements du centenaire de la société Avesnes-Armand, Montpellier-le-Vieux, une rencontre avec l'écrivain Lilian Batelot autour du roman Avesnes aura lieu le 27 juin dans la librairie Comme des livres à Millau avec un programme, une séance de dédicace de 15h à 18h, puis à partir de 18h, un club des lecteurs plus intimiste avec un temps d'échange permettant d'entrer en profondeur dans l'univers du roman. Je profite de cet agenda pour vous rappeler que ce dimanche 28 juin à 17h aura lieu un concert cuivre-orgue à l'église Notre-Dame de Millau. L'entrée est à 15€ mais reste gratuite pour les moins de 18 ans. Depuis le 21 juin et jusqu'au 27 juin, 82 sportifs sont attendus dans le ciel millavois. En effet, le comité départemental de vol libre de l'Aveyron organise une pré-coupe du monde de parapente dans laquelle il sera demandé de présenter une quinzaine de sports étrangers. Les organisateurs de cet événement espèrent une bonne organisation étant donné qu'une trentaine de bénévoles des 4 clubs du CDVL de l'Aveyron sont présents chaque jour. Ce sera tout pour moi, je vous souhaite donc une belle fin de semaine et prenez soin de vous.

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1: Et tout de suite, l'actu locale en circuit court dans notre mise en voie du journal de Millau avec des infos de toute fraîcheur, et ça tombe bien, ponctuées de virgules sonores par Nico.

Cette semaine, le journal de Millau nous annonce la fête du pain de Saint-Germain, un stage initiation clown à Saint-Léonce, un concert klezmer à Comprégnac, une journée découverte des gypaètes à Dourby et un concert de trois chorales au prieuré de Combéroumal. À part ça, le journal de Millau nous invite à découvrir une exposition photographique sur les liens entre professionnels de la petite enfance et jeunes enfants, ainsi qu'une exposition pédagogique sur l'historique des étiquettes du Roquefort. Le journal de Millau fait le point sur la Coupe du Monde de kayak freestyle au stade d'eau vive de la Maladrerie et sur la pré-Coupe du Monde de parapente du comité départemental de vol libre de l'Aveyron qui se déroule également à Millau. Le journal de Millau de cette semaine revient sur l'incendie de Nantes ayant brûlé 35 hectares et sur les nombreux dispositifs

moyens déployés pour prévenir les feux de forêt dans le sud d'Aveyron. Le journal de Millau nous informe qu'à l'occasion du centenaire de la Société de l'Avesnes-Armand et Montpellier-le-Vieux, l'auteur Lilian Batelot a publié un roman d'aventure intitulé « Avesnes » qu'il dédicace ce samedi à la librairie Comme des livres.

0: Enfin, le journal de Millau nous apprend qu'à la rentrée prochaine, le collège Marcel Aymard ouvre une classe maths et sciences. Une classe de 4e à horaire aménagé comme nouvelle étape en faveur de l'égalité des chances et de l'ambition scolaire vers les filières scientifiques. Mais là, c'est bientôt les vacances.
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0: Voilà, c'était notre petite revue de presse du journal de Millau avec des infos parmi d'autres à retrouver dans les pages du journal de Millau de cette semaine et sur radiolarzac.org. Informez-vous et hydratez-vous.

0: L'association Cap Polar Sud Aveyron vous invite à partager votre journée de samedi 27 juin avec trois des auteurs sélectionnés pour le prix Robin Cook 2026. Qui mieux que l'inspecteur Dérive pour nous en parler ?
1: Après avoir couronné en 2025 Olivier Bordassard pour la disparition d'Hervé Snout aux éditions de Noël, l'édition 2026 du prix Robin Cook prend un nouveau virage en choisissant de récompenser un premier roman policier. La journée du 27 juin débutera à 8h30 par un petit déjeuner au Trenel avec les auteurs à la brasserie Les Colonnes sur la place Foch, sur réservation au 05 65 62 32 63.
2: À 10h30, ils rencontreront les lecteurs dans trois médiathèques partenaires du prix.
1: Makodou Atolodé, auteur de Étincelles rebelles, sera à la médiathèque de Millau. Maya Thirier, autrice de Sans Éden, à la médiathèque intercommunale Larzac-Vallée à Cornus. Et Jean-Marie Légoni, auteur de Descente de liste, à la médiathèque de Saint-Afrique.
2: L'après-midi, à 14h30, une table ronde en partenariat avec Radio Larzac, réunissant les trois auteurs, se tiendra à la salle du Silex du Créa à Millau. À l'issue de cet échange, le nom du lauréat du prix Robin Cook 2026 sera enfin dévoilé.
0: La librairie Syllab, partenaire de l'événement, sera présente lors des différents temps d'échange afin de permettre aux auteurs de dédicacer leurs livres. L'organisation de cet événement a été possible grâce au soutien du Fonds de développement de la vie associative, de la mairie de Millau et des médiathèques partenaires. Vous voulez rajouter quelque chose, inspecteur ?
1: Rendez-vous donc dès 8h30 aux colonnes à Millau pour suivre à la trace jusqu'au dénouement final nos trois auteurs susnommés.

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Internet, ce vieux rhizome. Vous savez, Internet est un interfect. Une interface qui intersecte nos affects. Les croise, les insimile, les nettoie, les fusionne par salve, les redéploie. En produit quand nécessaire, un peu de terreur, un peu de désir communautaire, un peu de narcissisme, d'empuissantement minuscule mais direct, de l'envie stimulée par saccade, de l'érotisme facile en pluie. Fait de nous des insectes qui rampent sur la map, qui crissent et qui grattent. Exacerbe nos rivalités dans la viralité. Nous grégarise et nous isole tout ensemble, nous insularise et nous agglomère, parce qu'un individu n'est qu'une particule affective. Autrefois vu comme rationnel, ému par ses intérêts bien compris, et donc gérable par ce truchement, le citoyen occidental client, autant que citoyen clitoyen, n'obéit plus. Le citoyen occidental n'obéit plus.

et ses paresses, en filtrant ses liens, en dématérialisant ses contraintes et en interstitiant partout entre lui et les autres, lui et la ville, lui et lui. Les interfaces agissent.

0: par un dieu ni par un maître.
1: Un monde qui a choisi d'utiliser la lumière pour produire infiniment du nombre.
0: Un dieu ni par un dieu
1: là,
0: ni par un maître.
1: Où règne le contrôle et la transparence. Là où la conduite des sujets est anticipée en temps réel par le traitement algorithmique, la masse d'informations disponibles sur
0: les paramètres,
1: il n'y a plus besoin de leur faire confiance ni qu'ils fassent confiance. Il suffit qu'ils soient suffisamment surveillés,
0: Dieu,
1: assez exhaustivement tracés. Comme disait Lénine, la confiance c'est bien, le contrôle c'est mieux.

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0: Aujourd'hui, avec les ovats de la presse, nous sommes à Lugan, dans l'Aveyron, pour les assises du syndicat de la presse Pas Pareil. Et nous sommes là, dans la salle de concert, avec Raph. Salut Raph.
2: Salut.
0: Donc toi, tu es là pour le média Transrural Initiative. Est-ce que tu peux déjà rapidement nous présenter un petit peu le média ?
2: Ouais, ben Transrural Initiative, c'est un magazine qui aujourd'hui est trimestriel, qui est porté par une asso de différentes structures sur les questions agricoles et rurales. C'est un média qui existe déjà depuis longtemps, mais qui a un peu évolué dans sa forme. Et l'idée, en fait, c'est de rendre compte des différentes initiatives, questions, enjeux qui se posent en milieu rural, à travers une revue qui donne à la fois un dossier thématique, des pages d'initiatives, des réflexions aussi sur les travaux de ses membres. Voilà, avec un comité de rédaction ouvert qui se réunit deux fois pour sortir chaque numéro.
0: Et c'est un collectif, du coup, c'est un regroupement de structures. Tu peux citer quelques-unes de ces structures ?
2: Ouais, parmi les membres, on trouve le réseau CIVAM, Terre de Liens sur le foncier agricole. Il y a le réseau des tiers-lieuses, Reliés, le MRJC. Il y a 8 ou 9 membres, j'ai une petite anti-sèche, là je vais m'appuyer dessus. Le réseau des espaces tests agricoles, le réseau des CREFAD ou encore réseau Impact. Donc globalement, que des associations de développement agricole et rural, plutôt un esprit d'éducation populaire aussi.
0: Et comment vous travaillez des comparutions trimestrielles ? C'est vous faites des appels en fonction de dossiers que vous voulez construire ? Ou est-ce que c'est un appel général et puis les différents membres envoient des propositions d'articles ?
2: En fait, souvent on lance un premier appel où il y a des sujets qui arrivent un peu spontanément, on recueille différentes idées. Et après, on prend un petit peu plus de temps pour choisir le dossier thématique qui est au cœur de chaque numéro. Et souvent, ça répond à des préoccupations des membres. Donc, on va s'appuyer sur ce que eux font. Donc ça peut être un reportage, un événement qui a été organisé. Des fois, c'est en amont du dossier et des fois, c'est aussi un événement qui va servir à diffuser ensuite. Mais on tient compte, en gros, des préoccupations des membres et de ce qui nous arrive.
0: Le siège social, il est à Paris. Toi, tu habites à Saint-Afrique, hein, donc c'est le nord de l'Aveyron, c'est ça ?
2: Sud d'Aveyron.
0: Le sud de l'Aveyron, pardon. Quoi. Et toi, tu travailles sur quoi, plus précisément ?
2: Moi, il y a pas mal de choses autour des questions d'engagement des associations en rural. Pas mal de trucs aussi autour de la mobilité, les questions de déplacement. J'ai beaucoup été sur les questions d'habitat et d'habiter à la campagne, problématiques de réhabilitation, logement collectif, les différentes formes. Ça tourne un peu. Moi, je fais pas mal le lien avec les membres, à essayer aussi de voir ce qu'on peut faire avec d'autres médias et organiser des temps d'échange et d'ateliers aussi.
0: Parce que vous êtes combien de salariés au sein de Transrural Initiative, pardon ?
2: On va bientôt être deux, parce que pour l'instant, j'étais bénévole. Et donc, il y a un permanent qui est responsable de la rédaction. Et puis, un dessinateur aussi, à temps très partiel. Et c'est vrai que ça s'appuie beaucoup aussi sur des contributions des membres, des travaux des uns et des autres. Donc c'est plutôt d'organiser un peu de l'échange entre tout ce monde-là, pour que ça puisse refléter aussi la diversité de ce qui se fait en milieu rural. C'est un peu la façon de faire, quoi.
0: Et donc Transrural Initiative est membre du syndicat de la presse Pas Pareil aussi. Ça se traduit comment pour vous cet engagement auprès du SPPP ?
2: Alors, moi, il y a eu une implication un petit peu fluctuante, parce qu'il y avait l'ancien responsable de la rédaction qui avait participé

0: Je pense à quelques échanges. Nous, le fait en tout cas de pouvoir avec d'autres afficher certaines prises de position sur l'importance de la pluralité des points de vue, de l'indépendance vis-à-vis des grands groupes, c'est bien qu'il y ait un espace en tout cas pour défendre ça ensemble. Et puis après, il y a le côté aussi pratique de pouvoir aider à diffuser ce qu'on fait, donc le fait d'avoir le site internet, le relais, la possibilité de s'abonner aussi à Transrural par là, pour nous c'est important et c'est bien de le faire à plusieurs, quoi.
1: Tu parles de diffusion, Transrural Initiative, du coup il est diffusé comment? C'est sur abonnement, dans les kiosques?
0: Principalement sur abonnement, donc c'est en s'appuyant sur les différents réseaux membres. Après, il y a en fonction des dossiers qu'on fait, on propose aussi des fois des achats groupés de numéros, ou c'est possible aussi de commander un numéro au cas par cas. Et puis après, ça arrive que en fait on accompagne des travaux des membres. Donc là, des fois il y a des commandes supplémentaires, quoi. Mais on n'est pas en kiosque, en tout cas pour le moment.
1: Là, ça fait un moment que ça existe. Vous avez dépassé le 500e numéro, il me semble.
0: Ouais, c'est ça. Je crois que ça va faire 35 ans. Alors ça a beaucoup évolué dans sa forme. Au début, c'était un bulletin qui sortait tous les 15 jours. Là, on est plutôt sur une revue assez un peu plus consistante et qui sort du coup tous les 3 mois. Ça a aussi évolué au gré des implications et des préoccupations des gens qui y viennent. On a eu besoin aussi un peu de renfort. On a fait un appel à soutien à l'automne dernier, mais qui a plutôt bien fonctionné. Et puis à côté de la revue, l'association propose aussi des ateliers de formation à l'écriture, accompagnement, éducation aux médias. Et puis, quelques petites prestations ou partenariats pour faire des travaux de compte rendu ou de synthèse. Donc ça s'alimente et ça se complète, on va dire.
1: Est-ce que vous alimentez également un site internet?
0: On a un site, mais qui a plutôt une fonction un peu de présentation ou de vitrine, et où on met quelques articles. On en met deux par numéro, et on essaie aussi de mettre à disposition les archives, les anciens numéros, et de regrouper par deux, par thématique. Donc ça, c'est en accès libre.
1: Tu nous as dit que tu étais bénévole depuis déjà pas mal de temps, c'est-à-dire que tu es au sein de Transrural Initiative depuis combien de temps? Depuis combien de temps tu participes à la rédaction?
0: Alors, en fait, pour préciser un peu, je pense que je suis impliqué depuis 8 ou 9 ans, et au départ, c'était à travers une des associations membres, l'association Reliée, dont j'étais salarié. Et donc après, j'écrivais de temps en temps sur les sujets qu'on travaillait. Et depuis, et après, j'ai aussi été un petit peu dans le CA de l'association porteuse, donc la DIR. Et là, ça fait maintenant vraiment plus quelques mois que je suis plus impliqué dans l'animation de la vie associative et la contribution à la revue plus régulière, quoi.
1: Donc, toi, tu disais que ça faisait déjà 8 ou 9 ans, en gros, que tu participais à la revue. Est-ce que tu as vu une évolution, non pas de la revue, mais de la ruralité?
0: Alors, y a de plus en plus, je pense, un peu d'intrication entre le rural et l'urbain. Les frontières sont un peu poreuses, avec des gens qui vont et viennent. Et puis, y a toujours eu les problématiques un petit peu du rural utilisé un peu comme source d'énergie, d'espace. Donc un peu comme un territoire utile, sans forcément reconnaître tout ce qui s'y passe et les conditions de vie des gens aussi dedans. Je sais pas, il y a des choses, c'est sur le temps long, quoi, donc j'ai du mal à dire, mais oui, il y a des trucs qui bougent, quoi.
1: Toi, tu disais que tu avais pas mal écrit sur tout ce qui était l'habitat. Est-ce que ça concerne aussi l'habitat léger, la difficulté d'installer de l'habitat léger dans le monde rural?
0: Ouais, d'ailleurs, c'est un sujet sur lequel, des fois, il y a eu des articles aussi dans Transrural Initiative. Mais c'est vrai que il y a, je crois, de plus en plus de gens, en fait, qui ont recours à ces modes d'habiter-là. On va dire que ce soit par choix ou nécessité, mais à la fois parce que c'est quelque chose qui permet peut-être de s'installer des fois un petit peu plus rapidement, plutôt à un coût modique et qui répond aussi à des enjeux écologiques. Bon, voilà, il y a plein de choses, quoi. Et pour autant, c'est pas quelque chose qui est reconnu facilement, ni au niveau de l'urbanisme, ni même culturellement. C'est pas, des fois, c'est compliqué aussi. Donc, c'est vrai que de participer aussi à faire un petit peu, voir un peu ce qu'il y a derrière, qu'est-ce qui amène les gens à s'installer sous cette forme, on pense que c'est quelque chose qui est important à documenter et d'en rendre compte, quoi.
1: France Rurale Initiative donc s'intéresse au monde rural, pas uniquement à la paysannerie, c'est également le monde culturel, c'est les initiatives.

0: l'initiative, c'est comme tu disais là, la manière d'habiter. Existe-t-il d'autres médias qui s'intéressent à la ruralité avec lesquels vous, vous travaillez, des médias peut-être de proximité ou régionaux ou même nationaux?
1: Alors oui, il y en a. Là, il y a une initiative là, qui vient de repartir il n'y a pas très longtemps. Avant, ça s'appelait les champs d'ici. Et maintenant, c'est rural. Voilà. Donc, c'est plutôt l'idée d'avoir des chroniques avec un travail assez fouillé quoi, de reportages, d'enquêtes, un peu plus situées dans le nord-ouest de la France. Voilà. Donc là, on commence juste à échanger. Et après, des fois, ça arrive qu'on fasse des échanges de papiers ou des petites présentations, dont des membres du syndicat de la presse Pas Pareil, qui travaillent aussi certains sujets autour du rural. Hein. Il y a l'âge de fer, silence et d'autres, hein, plus implanté au niveau local, l'empaillé, pour ne citer qu'eux, hein, il y en a d'autres. Voilà, et du coup...
0: c'est le réveil, c'est l'heure, c'est l'alarme, stop, faut partir.
1: Ça va, il y a encore un peu le temps. oui, voilà, donc je disais, oui, ça arrive avec, aussi on fait des échanges des fois avec la publication de la Confédération Paysanne, Campagne Solidaire.
0: Parce qu'à la différence de la Confédération Paysanne et donc de Campagne Solidaire, vous n'êtes pas un syndicat.
1: Non. C'est vraiment à la base un regroupement d'associations et qui après ouvre ses pages et ses espaces d'échange à toute personne potentiellement intéressée. Quoi. On ne met pas forcément de limites. Après, la façon qu'on a de communiquer fait que ça s'appuie beaucoup sur le réseau associatif qui est derrière. Quoi.
0: D'accord. Et donc le prochain numéro, ce sera quel numéro et il paraîtra quand?
1: Alors, il va sortir tout prochainement, à la fin du mois de juin, là, avec un dossier thématique sur les bals et musique trad, et ce qu'elle reflète aussi de la société, voilà, qui vient dans les bals, qui les organise, où est-ce qu'on les trouve. Donc, on souhaite aussi le diffuser d'ailleurs, peut-être dans différents festivals ou lieux cet été. Et puis, comme à chaque numéro, il y aura aussi des pages initiatives, une petite rubrique sur le syndicat de la presse, Pas Pareil, des parutions, des pages aussi plutôt d'idées ou d'opinions.
0: Tu as travaillé sur un article, un dossier. Quelle a été ta participation à ce numéro?
1: Alors moi, j'ai fait quelques interviews pour alimenter le dossier sur les balles et musique trad, avec un lieu pas très loin de l'endroit où je vis aussi, là, à Monargues, près de Sainte-Afrique. Et puis, j'avais aussi suivi deux rencontres, une sur la question de la mobilisation des paysans face au changement climatique, comment ils peuvent s'entraider, prévenir, réagir face à tout ça. Et puis une autre rencontre sur les liens justement entre associations et établissements de développement agricole, plutôt autour des questions de formation. Donc il y aura deux papiers un peu qui rendent compte un peu de ces événements dans le prochain numéro.
0: Donc bon, pour les auditeurs, auditrices qui voudraient s'intéresser à ce numéro, s'abonner, trouver les anciens numéros, donc le site transruralinitiative.org.
1: Ouais, c'est ça. On retrouve, en plus de la présentation, il y a une petite boutique en ligne si on veut soutenir, commander un numéro ou s'abonner. Et puis voilà, ça permet de voir un peu plus ce qu'il y a derrière. Donc, pas hésiter à nous contacter aussi, à nos coordonnées sur le site. Et après, bienvenue aussi si jamais quelqu'un a envie de proposer un sujet, voire écrire un article. On pourrait le tenir au courant du prochain comité de rédaction, par exemple.
0: Eh bien, l'appel est lancé. Merci beaucoup.
1: Merci.
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0: Nous sommes toujours aux assises du SPPP, donc à Lugan, dans l'Aveyron. Et là, maintenant, nous sommes avec Malak pour le journal La Brique. Salut Malak.
3: Salut Jacin.
0: Donc Malak, est-ce que tu peux déjà nous resituer La Brique? Voilà, c'est un média de proximité.
3: C'est un média qui est basé à Lille, mais on traite de l'actualité de la métropole de Lille, donc Lille, Roubaix, Tourcoing, et quand il y a des sujets qui nécessitent de prendre un peu plus de recul, on peut traiter de toute la région Nord-Pas-de-Calais, et même un peu Hauts-de-France. On existe depuis 2007, et politiquement, on se situe sur un spectre de gauche radicale, en gros. On n'a pas une ligne, on n'a jamais choisi entre anarchisme et communisme. On a même quelques électoralistes dans l'eau, mais en gros, de gauche radicale.
0: Donc tu dis que La Brique existe depuis

0: 2007, mm-hmm. c'est bien ça. Là, à Lugan, il y a un des membres fondateurs de la Brique, Simon.
1: Ouais.
0: Tu le connaissais avant d'arriver ici ?
1: Non, Simon, je ne l'ai jamais rencontré. Parce que le collectif a énormément changé. Moi, j'ai rejoint le collectif il y a 2 ans seulement, à un moment où on a eu

0: Et donc, Simon, je crois qu'il y a une des personnes du collectif actuel qui doit le connaître, ou deux, trois personnes qui ont pu le croiser. Mais ça a énormément changé. Et donc, je suis super content de pouvoir le rencontrer.
1: Et surtout qu'on retrouve Simon maintenant aussi aux manettes avec d'autres personnes du journal L'Empaillé en Occitanie. Donc, il y a une sorte de continuité dans son engagement.
0: Oui, tout à fait. Il ne faut pas oublier qu'il a commencé chez nous.
1: Et donc, tu disais que Malak, ça faisait 2 ans maintenant que tu avais rejoint la Brique. Depuis 2 ans, qu'est-ce qui t'a amené à rejoindre la Brique? Est-ce que tu es Lillois déjà d'origine?
0: Moi, je suis à Darras à l'origine. Je suis arrivé à Lille pour mes études il y a 2 ans. Et à ce moment-là, je cherchais un journal où je pouvais m'engager journalistiquement et aussi des collectifs militants dans lesquels m'insérer. La Brique avait l'avantage de réunir les deux. Et ça a été vraiment super fondateur et formateur. Moi, je suis encore assez jeune et je commence à peine le journalisme. Et ça a été vraiment super formateur d'y être. Maintenant, je suis en alternance. Je suis pas à Lille tout le temps, mais j'arrive pas à décrocher. Je continue à écrire dedans.
1: T'es en alternance, c'est-à-dire t'es en alternance formation, étudiant en alternance, ou t'es en alternance un peu sur Lille et puis un peu dans une autre ville pour d'autres raisons?
0: C'est ça, je suis étudiant en alternance et mon école est à Lille et ma formation se passe dans une autre ville.
1: Mais tu es étudiant en journalisme?
0: Je suis étudiant en journalisme.
1: Et donc c'est un peu tes premières armes que tu fais avec la Brique?
0: C'est ça, en fait j'ai rejoint la Brique à l'origine, c'était aussi en amont des concours des écoles de journalisme parce que je cherchais à me faire de l'expérience aussi et puis que j'avais envie de faire ça. Et je connaissais la Brique parce que de mes week-ends sur Lille, quand t'es d'Arras, tu montes à Lille, j'ai été tombé sur un vieux numéro à l'époque quand j'étais plus jeune et donc je connaissais ça, j'ai vu que le collectif recrutait ou cherchait du monde quoi pour continuer à le faire vivre et j'ai rejoint à ce moment-là.
1: Et tu dis qu'il y a souvent un renouvellement au sein de la Brique, ou du moins là il y a eu un fort renouvellement. C'est dû à quoi ce renouvellement?
0: Je pense que c'est la fatigue. En fait, on est tous bénévoles dans le journal. On se verse pas de salaire, on se verse pas du tout d'argent. Et donc tous les gens qui sont là le sont sur leur temps libre. Il y a quand même pas mal d'étudiants. Il y a aussi des personnes qui font ça à côté de leur travail. Et donc forcément, en termes d'énergie, ça en demande beaucoup. Beaucoup de gens. Qui en plus militent dans d'autres collectifs à côté ont du mal à trouver le temps ou du mal à trouver l'énergie au bout d'un moment. Donc il y a beaucoup de renouvellement par rapport à ça, je pense.
1: Et donc la Brique, la parution, donc c'est un journal papier, c'est une parution trimestrielle?
0: Ouais, plutôt quadrimestrielle même. On arrive à sortir une fois tous les 4 mois, parfois un peu plus que 4 mois, parfois un peu moins que 4 mois. On essaye de faire pour que le journal, on le sort quand il est fini, quoi, et on essaie de se mettre un rythme, mais comme je dis avant, entre la parution du journal, enfin les gens qui ont leur travail à côté, qui sont bénévoles, et des événements qu'on essaie d'organiser de temps en temps pour maintenir du lien avec nos lecteurs, parfois tu prends 3 semaines pour bien organiser ta diffusion que tu fais tout seul, pour organiser un apéro pour en discuter avec les lecteurs du dernier numéro, et tu te retrouves vite un peu à la bourre pour sortir ton numéro dans les 4 mois, quoi.
1: Le dernier numéro, il est paru quand? Là, on est fin juin, quasi.
0: Ouais, le dernier numéro, il est paru juste avant les élections municipales, donc début mars. Et on devrait sortir là, le bouclage commence le week-end prochain, du prochain numéro, donc on est sur début juin.
1: Ça début juillet.
0: Début juillet, carrément. Ouais. Ouais, si on compte comme ça, c'est pas étonnant qu'on soit en retard.
1: Et donc sur ce prochain numéro, toi, tu as écrit quoi?
0: Un fasciste lillois qui s'appelle Front de Rue. En fait, je les avais rencontrés dans un autre cadre quelques semaines plus tôt. Et ce mouvement qui est tout jeune, qui vient d'être créé en décembre 2025, le gouvernement a demandé sa dissolution. Là, il y a 2 semaines. En même temps que la dissolution d'un groupe d'identitaires à Albi, Patrias Albiches, je crois, ou quelque chose comme ça. Je les ai interrogés sur ce sujet-là. Et en fait, c'est aussi beaucoup l'impact des. Ils ont une grosse communication sur les réseaux sociaux. Ils ont fait ce choix-là. C'est un peu une nouvelle génération d'antifascistes. Ils faisaient le choix d'être assez

0: de publier pas mal leurs actions, et donc c'est là-dessus que le gouvernement s'est appuyé pour demander leur dissolution.
1: Sur des posts, des messages sur les réseaux sociaux, pas pour des actions.
0: Sur des posts sur les réseaux sociaux où ils montraient des entraînements de boxe ou ce genre de choses.
1: Ils montraient des entraînements de boxe du mouvement Antifa ou des fachos.
0: De eux qui s'entraînaient, de eux qui s'entraînaient en montrant qu'ils se préparaient, quoi. C'est de l'autodéfense populaire, tout ce qui est de plus classique. C'est d'autant plus inquiétant le surgissement de cette demande de dissolution que il y a eu toute une série d'agressions fascistes à Lille en début d'année, en janvier, février, et que c'était aussi dans ce contexte-là, demander la dissolution, c'est presque à contre-courant de ce que les gens à Lille, ce dont les gens à Lille auraient besoin, ou en tout cas ce qui inquiète une partie des Lillois. Ouais.
1: Est-ce qu'il y a une montée de cette extrême droite, violente à Lille également?
0: Ouais, tout à fait. Ouais. On en a parlé dans le dernier numéro. Et depuis quelques années, à Lille, la mouvance d'extrême droite s'était un peu apaisée. On avait eu un gros pic, je pense que c'était vers 2020, je suis pas sûr de ça, mais autour d'un bar qui s'appelait La Citadelle et qui réunissait des néo-nazis. Ça se disait bonjour à coups de Heil Hitler ou des choses comme ça. Et ça prévoyait des ratonnades, etc. On a eu une accalmie après la fermeture de ce bar-là, et en janvier, ça a été d'abord une agression physique dans au Centre Culturel Libertaire, qui est un lieu qui accueille des conférences, des concerts, mais qui est très lié à la mouvance Anar. Et il y a des individus qui sont rentrés et qui ont cassé la gueule des personnes qui étaient là, qui ont renversé les tables du repas, etc. Enfin, et surtout qui ont blessé les gens. Et derrière, dans les semaines qui ont suivi, t'as eu le centre LGBT dont la vitrine a été brisée plusieurs fois avec des poids marqués d'une croix celtique. T'as eu des bars qui sont associés à la gauche et qui accueillaient des ateliers de mouvements de gauche qui ont été tagués de croix celtique la nuit, ce genre de choses. Donc ça s'est beaucoup tendu à ce moment-là. Il y a eu un beau sursaut à Lille, il faut insister là-dessus aussi, un beau sursaut antifasciste dans les quartiers où ça s'est produit.
1: Parce que pour moi, dans mon imaginaire, Lille, t'es une ville de gauche, même si t'es de la gauche PS. Mmh. Mais du coup, il y a encore quand même cette énergie, ce positionnement plutôt à gauche. Où est-ce que justement vous sentez qu'il y a en ce moment une montée de l'extrême droite également sur l'île?
0: On sent une montée de l'extrême droite, et je pense pas que les deux soient même opposés. On a une ville qui est quand même marquée à gauche et qui est je pense majoritairement à gauche, un milieu militant qui est très dynamique, mais ça n'empêche pas que il suffit d'une dizaine de fascistes, un fasciste, c'est déjà un fasciste de trop, quoi. Il peut à lui tout seul aller péter la vitrine. C'est aussi pour ça que nous on répondait collectivement en montrant qu'on était plus nombreux. Mais tu vois, typiquement, ces agressions-là qui ont eu lieu, elles ont eu lieu dans des quartiers qui sont populaires et dans les quartiers qui sont les plus marqués à gauche de la ville, qui sont les quartiers d'Oisem et Moulins.
1: Et donc ça, c'est un des articles que toi tu as préparé pour le prochain numéro. Ce sera quel numéro d'ailleurs? Vous en êtes à combien?
0: C'est le numéro, que je dise pas de conneries,
1: 75.
0: Numéro 75.
1: Ouais. Et t'as écrit d'autres articles? T'as travaillé sur d'autres articles?
0: Non, dans celui-là, j'ai pas eu le temps de travailler sur d'autres articles, parce que j'avais pas mal de boulot à côté qui m'ont pas permis de travailler sur d'autres choses. Mais dans ce qui se prépare, on a un super article qui va parler d'une enquête sur un centre de cinéma à Lille, en fait, qui est un cinéma indépendant à l'origine, mais qui fait pas mal de, comment dire ça, militant washing. En fait, se présente quand même comme un truc alternatif, mais les tarifs ont augmenté et beaucoup, beaucoup. Et au-delà de ça, c'est une asso qui truste toutes les subventions culturelles de la ville en organisant plein d'autres choses et qui fait travailler c'est même pas des salariés, qui fait travailler des intermittents avec des contrats de 35 heures, en fait, en leur disant qu'ils donneront leurs heures d'intermittence s'ils s'engagent à venir sur des 35 heures. On a aussi plusieurs articles sur l'installation de la nouvelle mairie à Fâche-Thumesnil en banlieue de Lille. C'était jusqu'ici une des plus grandes villes tenues par c'était la plus grande ville jusqu'en 2026, la plus grande ville tenue par LFI, qui est passée à la droite aux dernières élections et qui le maire a notamment interdit l'organisation d'une pride et ce genre de choses. Donc on a des articles là-dessus aussi. Et on reparle encore du canal Seine-Nord-Europe, qui est le gros projet d'aménagement absurde qu'on a dans la région.
1: Tu peux nous en parler un petit peu, parce que c'est vrai qu'on a entendu parler de projets de canaux. Pendant un temps, moi je suis en Alsace, donc c'était le canal Rhin-Rhône, où il y a eu des grosses luttes dans les années 70, et puis encore dans les années 90, si je ne dis pas de bêtises. Donc là, pour l'instant, en Alsace, le projet a été abandonné. Mais on entend souvent parler de ressortir le projet des tiroirs. Et là, en effet, il y a ce gros projet donc, qui vous concerne plus, vous, au nord. Tu peux nous le resituer rapidement?
0: Oui, tout à fait. C'est un canal qui est donc un projet de canal qui relierait l'Oise au canal du nord de l'Europe, donc qui rejoindrait dans le sud du département du Nord les canaux qu'on a, nous, qui existent déjà. Et c'est un canal qui est gigantesque. En fait, il y a des, pour te donner un ordre d'idée, il y a des bassins de rétention qui doivent servir à alimenter le canal l'été quand il y a de l'évaporation, etc. Et le principal bassin de rétention qui doit servir à alimenter représente quelque chose comme 16 fois Sainte-Soline en termes de volume. Je me trompe peut-être, mais en tout cas c'est entre 12 et 16 fois Sainte-Soline. Donc c'est quelque chose qui est gigantesque et qui se présente sous un vernis vert. Comme souvent, là, on nous promet de désengager l'autoroute A1 qui relie Lille et Paris en déportant une partie du trafic de marchandises sur le canal. Mais dans la réalité, il y avait énormément d'autres manières de le faire. D'ailleurs, il existe déjà un canal en fait qui fait ce trajet-là, mais qui est plus petit. Et au lieu de même ne serait-ce que l'agrandir, ils construisent quelque chose de complètement différent. Et évidemment, avec tout ce que ce genre de méga chantier implique d'expropriation et de destruction de la biodiversité sur place. Donc il y a une résistance qui se commence à s'organiser pas mal dans la région. Mais attends, si je dis pas de bêtises, c'est ce week-end là qu'il y a un week-end de mobilisation contre le méga canal. Ouais, ça doit être ce week-end.
1: Voilà. Et tu disais au sein de la Brique que vous êtes que des bénévoles. C'est quand même un groupe qui est un peu fixe, qui est présent. Combien vous êtes à travailler, par exemple, sur ce prochain numéro qui sort début juillet?
0: C'est difficile à chiffrer parce que tu vas avoir des gens qui sont peu présents mais qui écrivent, des gens qui sont très présents aux réunions mais qui vont plus s'investir sur plein d'autres aspects, gérer les abonnés, gérer l'impression, etc. Au total, de gens qui sont actifs dans la Brique, je pense qu'on est une vingtaine, avec un noyau dur de 7-8 personnes qui est présent de manière plus régulière.
1: Et donc votre diffusion, vous êtes diffusé dans les kiosques à Lille ou c'est de la vente à la criée?
0: On est diffusé dans les kiosques, on est distribué par Nord Presse. Et on a aussi tout un réseau de diffusion militant qu'on a mis en place, enfin ça fait des années qu'on l'a, qu'on appelle nos dealers de briques, et qui sont en fait beaucoup de cafés associatifs, dans une démarche militante. Il y a des librairies. Ce genre d'endroit où on est diffusé, et on fait aussi des criées quand le numéro sort, souvent on fait quelques criées. Ouais.
1: Alors là, je ne sais pas si c'est ma mémoire qui flanche, mais est-ce que c'est pas à Lille où il y avait eu une construction en palette d'un doigt d'honneur?
0: Ça, je ne sais pas.
1: Je ne sais plus quoi. Bon, tant pis, on sape la question. Et donc pour les auditeurs. Pour les auditeurs, auditrices qui voudraient se procurer la brique, le mieux c'est d'aller sur le site internet. C'est quoi l'adresse et la brique?
0: Le mieux c'est sans doute de trouver notre Hello Asso. C'est possible de s'abonner et donc d'avoir la livraison directement à domicile. On a un site internet qui est pas toujours hyper à jour, mais vous retrouvez quand même aussi, enfin c'est aussi intéressant du point de vue des archives, si vous voulez voir les anciens articles. La plupart du temps, comme on privilégie le papier, les articles du dernier numéro sont pas en ligne, ils sont publiés à la sortie du numéro suivant. Faudrait que je vérifie, mais je crois que c'est labrique.net.
1: C'était les autres voix de la presse avec Transrural Initiative et La Brique. À la semaine prochaine, d'ici là. On va s'interdire.

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1: Proposée par l'association Culture Art Polar Sud-Aveyron.
2: Mais il connaît pas Raoul, ce mec. Il va avoir un réveil pénible.
1: Bonjour lecteurs et lectrices, auditeurs et auditrices. Ça y est, c'est le jour J.
3: Oui, c'est le jour J-1, en fait.
1: On va enfin connaître le vainqueur ou la vainqueuse, je ne sais pas si ça se dit, du prix Robin Cook 2026.
3: Exactement, et ce sera samedi au Silex.
1: Avant de se retrouver au Silex, il y a tout un programme. L'association Culture Art Polar Sud-Aveyron nous invite à partager toute cette journée avec trois auteurs parmi les cinq candidats.
3: Makodou Atolodé pour Étincelle Rebelle, Jean-Marie Légoni pour Descente de Liste et Maya Thirier pour Sans Éden.
1: Mathilde Bosseau n'ayant pas pu venir et Sophie Demange, Les Bouchères donc, et Mathilde Bosseau pour Les Sols ne pouvaient pas venir. C'est vrai qu'elles habitent très loin et Mio n'est pas toujours très bien desservie. Alors, le programme de cette journée, ça débutera à 8h30 par un petit déjeuner au Trenel avec les auteurs à la brasserie Les Colonnes, place Foch à Millau. Il faut réserver auprès de la brasserie Les Colonnes, c'est le 05 65 62 32 63. Ensuite, mon cher Florent.
3: Ensuite, nous amenons les auteurs à la rencontre des lecteurs dans les médiathèques. À Saint-Affrique à 10h30 avec Jean-Marie Légoni, à Cornus Vallée, Larzac Vallée, Maya Thirier, et à la médiathèque de Millau, Makodou Atolodé.
1: Voilà, les auteurs et autrices seront accompagnés par des gens de l'association qui animeront cet échange avec ces auteurs et autrices.
3: Voilà, présentation des œuvres, signatures, questions, réponses, une belle rencontre.
1: Voilà, le plaisir de faire, justement, j'allais le dire, de rencontrer des auteurs, de nouveaux auteurs, des gens qui se lancent, et puis peut-être que parmi vous, y a des gens qui ont envie aussi de se lancer. Je pense aux personnes qui suivent les ateliers d'écriture, notamment, peut-être absolument, parmi eux, les futurs auteurs d'un premier polar. Et puis l'après-midi, ça continue.
3: L'après-midi, ça continue au Silex, à Millau, à 14h30, où nous aurons cette fois les trois auteurs tous ensemble pour une table ronde

0: Pour de l'intimité à l'édition, le polar sans racines. Voilà, on va parler un peu de la part d'intimité que les auteurs peuvent mettre dans un premier roman.
1: Sans racines, pour moi, il y a un jeu de mots.
0: Il y a un jeu de mots. Alors, ce sans racines du verbe enraciner. Ma foi, on posera peut-être des questions autour de la question elle-même.
1: Pour rappel, les gens qui ne connaissent pas encore trop le Silex, donc c'est une salle qui est au rez-de-chaussée du CREA à Millau. Cette table ronde se fera en partenariat avec Radio Larzac, qu'on remercie, et sera évidemment enregistrée et diffusée sur les ondes de Radio Larzac un petit peu plus tard. À l'issue de ce plateau radio, que se passe-t-il ?
0: Mais je pense qu'il sera temps pour les auteurs de faire signer leurs œuvres et de répondre aux questions du public présent, qui sera certainement nombreux. Et après toutes ces questions et les réponses, eh bien, on pourra enfin dévoiler le nom du récipiendaire. Ne vous moquez pas d'un inspecteur.
1: Ou alors c'est le genre de mot à ne pas utiliser dans son roman noir, récipiendaire.
0: Oui, donc voilà, bon, on verra bien qui c'est qui a reçu le prix Robin Cook 2026, et j'ai hâte. Et ensuite on partagera un verre avec le ou la vainqueur, voilà. S'il est présent.
1: Sur tous ces événements, la librairie Syllab sera présente et vous pourrez ainsi vous fournir un livre et puis les faire dédicacer par les auteurs et l'autrice.
0: Voilà, Syllab sera la librairie présente dans toutes les médiathèques le matin, là où interviendront les auteurs, et ensuite au Silex, bien sûr.
1: Et puis, parce qu'il faut le dire, l'organisation de cet événement est possible grâce au soutien de la mairie de Millau, du Fonds de développement de la vie associative, ainsi que des médiathèques participantes.
0: Absolument, et qu'on remercie chaleureusement 10 000 fois.
1: Donc, résumé, on vous donne rendez-vous ce samedi 27 à 8h30 pour un petit déjeuner au Trenel à la Brasserie des Colonnes, place Foch à Millau. Je rappelle le numéro pour réserver, c'est le 05 65 62 32 63. À 10h30, les auteurs et l'autrice se répartiront. Makodou Atolodé sera à la Messa à Millau, Maya Thirier à la médiathèque intercommunale Larzac-Vallée à Cornus et Jean-Marie Légoni à la Missa, la médiathèque de Sainte-Afrique. Et l'après-midi, 14h30 à la salle du Silex au CREA à Millau. Et toute l'après-midi, on la passe avec ces trois auteurs et puis avec les membres et bénévoles sympathiques de l'association Culture Art Polar Sud-Aveyron. Voilà pour cette magnifique journée du 27.
0: Absolument, ça va être une journée rafraîchissante au Silex entre 14h30 et 18h.
1: La vie de Polar Veil Company ne s'arrête pas ce samedi 27, bien sûr, puisqu'il y a toujours des auteurs ou des autrices qui écrivent des premiers romans. Le fouineur que tu es est allé en découvrir une.
0: Absolument, il s'agit de Corinne Stanciou-Lacroix, dont le roman vient tout juste de sortir et qu'on a eu la chance, la grande chance d'interviewer il y a 3 semaines de ça, pour son roman « La mansuétude des orques est immense ». Un génial polar rural qui se passe en Angleterre.
1: Et un titre qu'elle va évidemment nous expliquer.
0: Absolument.
1: On vous écoute tous les deux.
2: En 1455, Johannes Gutenberg a imprimé la première Bible.
3: Mais ne recommence pas, hein, sinon...
4: Je vais briser tes os ! Je vais boire ton sang !
5: Et toujours comme ça, la première fois.
0: Aujourd'hui, c'est avec beaucoup de plaisir que j'accueille Corinne Stanciou-Lacroix pour son très beau polar au titre énigmatique... La mansuétude des orques est immense, édité chez Rouergue Noir. Bonjour Corinne Stanciou-Lacroix.
6: Bonjour Florent.
0: Vous êtes française, chirurgien-dentiste, oui. C'est une bio très courte, hein, et vous avez travaillé, ce qui a éveillé ma curiosité, comme experte à la cour d'appel de Grenoble. Aujourd'hui, c'est important évidemment, vous vivez en Angleterre, dans le Dartmoor.
6: En fait, j'ai habité Dartmoor pendant 4 ans et maintenant j'ai glissé un petit peu dans le Southam. Mais mon bouquin, il parle des paysages de Dartmoor. Hein, c'est vraiment cette lande que je décris.
0: Alors effectivement, le roman, votre roman, La mansuétude des orques est immense. se situe dans le Dartmoor, où vit l'une des héroïnes de votre roman, qui s'appelle Colline, oui. Qui s'est installée dans cette lande aride, mais boisée aussi, si je ne me trompe pas.
6: Oui.
0: Elle s'est installée là avec Pierce, son nouvel amour, et Paul, son fils. Et leurs voisins les plus proches, c'est un couple d'éleveurs de Welsh Black, donc la race de vaches locales.
6: Magnifique vache
0: typique,
6: locale.
0: Voilà, ouais. Typique de la région, que vous décrivez très bien, avec beaucoup de tendresse. Les voisins, c'est Joy et Andy. Et nous voilà lancés littéralement dans cette histoire au parfum de mousse, de lichen, de lande, où des génisses vont être atrocement mutilées. Ouais. Vous avez choisi de faire tuer des animaux avant peut-être d'autres crimes dans votre roman. Pourquoi ?
6: Je pense que c'est une façon de prendre de la distance. C'est une façon de pouvoir décrire des atrocités sans impliquer, sans choquer de trop, parce que c'est peut-être un tort. En tant qu'humain, on est peut-être moins touché. J'ai imaginé que le lecteur serait peut-être moins, comment dirais-je, frappé de plein fouet si on exerçait, si on pouvait réaliser des atrocités sur des animaux plutôt que sur des êtres humains, en tout cas dans un premier temps. Et surtout, tant qu'à choisir un animal, autant choisir un animal qui soit un symbole de pureté, qui ne soit pas apte à se défendre, si vous voulez. Il n'y a pas plus innocent qu'une pauvre génisse qui est dans son étable, qui est entre quatre murs, qui n'a pas de moyen de se sauver, en fait. Qui ne peut pas échapper à son destin et échapper à la cruauté de ses agresseurs. Donc c'est probablement un moyen pour d'emblée créer une atmosphère assez sordide, tout en prenant de la distance.
0: C'est vrai que c'est à la fois insupportable et supportable. Enfin, j'aurais du mal à exprimer, mais
6: c'est ça.
0: Votre livre, votre roman, on sait à la fois sur les vaches, les chevaux, mais aussi sur les Anglais, sur leur campagne et leur art de vivre. Dartmoor, c'est aussi le pays du chien des Baskerville. Donc c'est peut-être une région qui inspire comme ça ces choses, ces ambiances un peu étranges. Je pense que c'est un peu ça, mais j'aime beaucoup votre style, parce qu'il est aussi doucement entre la violence et la nature, entre le naturel des relations humaines que vous décrivez dans de très bons dialogues, je trouve, et la violence du travail avec la nature ou dans la nature. D'autant plus que je trouve que vous vous attachez à donner de la vie à tous les protagonistes du roman, à commencer par l'enquêtrice, puisque c'est un polar, qui s'appelle Freya Di Maio. C'est elle qui va mener l'enquête. Ce qui est intéressant aussi, je trouve, c'est la relation qui se construit entre Colline, donc, on va dire l'héroïne de votre roman, toutefois plus ou moins, et Freya. Colline est l'inspectrice. Comment vous avez voulu construire cette relation ?
6: En fait, j'avais envie que ces personnages se rejoignent sur certains points communs qu'elles ont, sur sans doute une sensibilité ou voire une hypersensibilité qu'elles ont en commun, et que l'une et l'autre s'admirent réciproquement. En l'occurrence, je pense que Colline admire d'emblée cette jeune femme qui lui fait forte impression, qui est passionnée de graffiti, par son savoir, par son enthousiasme. Et puis elle découvrira au fil de l'histoire son extraordinaire intelligence. Donc ça, c'est pour Colline admirant Freya. Je dirais que ce qui les lie aussi, c'est cette capacité d'observation, c'est-à-dire qu'elles sont toutes dans une situation. Enfin, l'une, c'est son métier, l'autre, c'est parce qu'elle a changé de pays, donc elle se trouve un peu sur un terrain qu'elle ne connaît pas. Et donc, quand vous vivez l'exil, que vous exilez, que vous vivez dans un pays nouveau, vous avez tendance à observer beaucoup, plus qu'à parler, que vous exprimez, vous observez beaucoup, et donc ça développe un sens de l'observation. Colline développe ce sens de l'observation parce que, justement, elle arrive en Angleterre, elle qui est française, elle observe, elle tombe aussi dans un milieu rural. Il faut savoir qu'en Angleterre, les relations sociales sont très codifiées. Donc, les lecteurs le découvriront au fil du livre, mais il y a pas mal de traditions et de choses un petit peu étonnantes. Donc, elle est dans ce mode observation, et Freya est continuellement dans ce mode d'observation puisqu'elle est inspectrice. Donc son job finalement, c'est d'observer, de noter. Et donc elles sont forcément attirées ou sensibles aux détails.
0: ce que je trouve intéressant, c'est que Colline ne devient pas l'adjoint ou le bras droit de Freya durant l'enquête.

0: enquête comme ça d'emblée, mais petit à petit, il y a une relation qui se crée, qui est assez intime, mais très légère. Disons que cette relation, elle prend de l'épaisseur à la fin du roman, et qu'on est amené à ça, quoi. Je trouve ça super intéressant, la manière dont c'est traité. Là, ça fait sororité douce, vous voyez
1: C'est ce que j'allais vous dire.

0: relation de sororité, elle ne se force pas, elle vient naturellement, elle vient avec le temps et avec l'admiration que Freya suscite à Colline. Donc elle a envie de l'aider, Colline. Elle se trouve petit à petit impliquée aussi. Donc tout doucement, c'est très vrai ce que vous dites, elle a tendance à se rapprocher de Freya et elle va, sans toujours le vouloir d'ailleurs, mais l'aider.
1: Ouais, c'est un roman où il y a plusieurs portes. On peut rentrer dans le roman par le côté relation de la campagne anglaise, voilà, comme vous dites, le mode de vie, les interactions sociales. On peut rentrer dans le roman à travers la violence faite aux animaux. On peut rentrer dans le roman à travers la relation qui se crée entre Colline et Freya. C'est une enquête qui vraiment sert de fil rouge, mais qui permet, enfin, au lecteur, à mon avis, de relire le livre avec plusieurs points de vue presque, même si on est souvent dans le point de vue de Colline. Ouais. Mais voilà.
0: Ouais, je pense que c'est un roman sur l'enfermement, et justement, Colline, elle va sortir de son enfermement et elle va. C'est des mondes qui vont se rapprocher. Finalement.
1: Oui, ça pourrait être.
0: Celui de Freya et celui de Colline.
1: Ça pourrait être un monde assez, effectivement, claustrophobe, quasi.
0: Mais, oui.
1: Mais bon, vous donnez suffisamment de respiration pour qu'on puisse reprendre notre souffle. J'en reviens à ce que je pense être le cœur du roman, c'est-à-dire la maltraitance faite aux animaux de ferme ou aux animaux domestiques. Je pense aux chevaux, aux vaches, aux orques. Pour vous, cette violence, elle est toujours importée de l'extérieur ou est-ce qu'elle est intérieure, c'est-à-dire constitutive de la campagne, du travail à la campagne, du travail dans des centres pour animaux, en l'occurrence? Est-ce que c'est extérieur ou intérieur? Est-ce que c'est forcément...
0: Je pense que ce qu'il y a de plus difficile, insoutenable, je dirais, c'est surtout que cette violence, elle est rendue naturelle, c'est-à-dire qu'elle passe complètement inaperçue. Elle est complètement ancrée dans les mœurs de chacun. Par exemple, en allant vivre à la campagne, je m'étais dit que j'allais m'approcher de gens qui étaient forcément plus sensibles aux animaux et au bien-être animal, qui vivaient avec des animaux, donc qui allaient créer des liens. Mais je pensais trouver un plan d'égalité, ou en tout cas un peu plus d'égalité, un peu plus d'égard de la part de gens de la campagne vis-à-vis d'animaux qui finalement sont des compagnons de travail, des compagnons de vie. Mais en fait, on s'aperçoit très rapidement qu'il y a une violence qui est omniprésente et qui finalement ne semble pas molester qui que ce soit. C'est ce qui m'a le plus frappée et c'est ce qui me heurtait en fait.
1: Là, je pense que tout le monde doit se demander, mais pourquoi les orques? Dites-nous tout.
0: Je ne veux pas révéler quoi que ce soit, c'est quand même un polar, mais cette idée d'orque, elle est venue d'un poster que j'avais gamine. C'était une photo d'orque qui sautait tout droit pour essayer de toucher un petit ballon rouge dans un bassin de Marineland. Alors, je voulais que ce polar parle d'animaux. Je voulais qu'il décrit pas mal de choses. Je voulais qu'il parle du rapport de l'homme avec les animaux, de la prééminence de l'homme mortifère. Je voulais qu'il parle de tout ça. Et donc, les orques se sont imposés à moi comme figure d'animaux super, avec des super pouvoirs. Voilà. Parce que s'il est des animaux fascinants, ce sont quand même ceux-là. Les orques sont dotés d'une intelligence extraordinaire, absolument fascinante.
1: Mais ce que vous faites très bien, c'est faire le pont entre une enquête qui se passe dans le Dartmoor, une enquête très british, et la vie des orques. Ça, j'avoue que c'est pas évident. Comme ça, j'invite les lecteurs à découvrir ça, bien, c'est pas mal.
0: Mais ça fait partie de la part du mystère aussi. Je pense que le polar doit receler sa part de mystère.
1: Et je vais dire un dernier petit mot à toutes les auditrices et tous les auditeurs de PVC de maintenant propager la bonne nouvelle, puisque le premier roman de Corinne Stanciou-Lacroix, La mansuétude des orques, est immense, est en librairie. Donc achetez-le, laissez-vous happer par ce polar qui vous fera voyager. À mon avis, c'est la force de ce roman, une originalité qui apporte une bouffée de fraîcheur dans le polar. C'est vif, c'est agréable, c'est tendu, c'est parfait pour votre été. Voilà. Merci encore Corinne Stanciou. Et à bientôt, j'espère, pour votre futur roman. Il y a quelque chose dans les tuyaux, comme on dit.
0: Oui, je n'en dirai pas plus, mais oui.
1: Faites-nous signe.
0: Merci. merci Florent, merci mille fois.
1: Eh ben, c'est
0: J'étais absolument ravie de passer ce petit

0: ce moment avec vous. J'aime beaucoup votre émission.
1: Ah bah c'est gentil.
0: J'ai écouté, j'avoue que je ne la connaissais pas, mais maintenant je peux vous dire que je vous écouterai régulièrement parce que j'aime beaucoup ce que vous faites. J'aime cette ambiance, cette simplicité, cette proximité et cet amour vrai que vous avez pour les polars. Je trouve ça génial.
1: C'est super gentil. Moi j'ai vachement aimé votre bouquin et puis tout le monde va le lire ici. Bravo et puis bonne fin de journée chez nos amis
0: Merci
1: anglais.
0: Merci beaucoup Florent.

0: C'était Nina Simone, I put a spell on you, je te jette un sort, donc un sort dans le Dartmoor, pourquoi pas. Une chanson de Screaming Jay Hawkins, essayez d'aller voir sur vos plateformes musicales préférées la vidéo de Screaming Jay Hawkins, c'est complètement délirant.
1: Il y a trop de gens qui savent pas ouvrir une bouteille de vin.
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0: Corinne Stansu-Lacroix, dont vous avez entendu l'interview par Florent, autrice de La mansuétude des orques est immense, nous a conseillé des amis à elle qui, paraît-il, font un très bon vin dans le Bugey. Et nous sommes avec Emma. Bonjour Emma.
3: Bonjour.
0: Alors, est-il vrai que vous faites un très bon vin ?
3: Alors, les goûts et les couleurs, nous, on fait un vin qu'on aime bien, que Corinne aime bien, mais à charge à chacun de le goûter et de l'aimer ou pas. Hein.
0: Alors déjà, on va préciser, parce que vous êtes dans le Bugey. Alors, pour nous, à Véronée, le Bugey...
3: Ouais. Le Bugey, c'est dans l'Ain, c'est un massif montagneux qui est la fin du Jura, en fait, en termes géologiques. Et nous, on est vraiment à la frontière Savoie. On est à une demi-heure au nord-ouest de Chambéry. On est à une heure d'Annecy et une heure et demie de Lyon, quoi, pour situer un petit peu...
0: Et c'est un vin spécifique, c'est pas, ni le vin de Savoie, ni le vin du Jura.
3: Eh ben non, c'est le vin du Bugey. C'est vraiment une petite appellation. Il y a 500 hectares à peine de plantés. C'est assez confidentiel. C'est un vieux vignoble, hein, parce qu'on en retrouve des traces jusqu'au 15e siècle.
0: Et alors, quel cépage vous
3: Alors nous, c'est un vignoble qui touche à tout, quoi. On a des cépages savoyards, donc nous, on a de la mondeuse, de la roussette, et alors après, des choses qui ne vous parleront pas, mais on a de la molette et de la douce noire, et on a des cépages aussi bourguignons, parce qu'on a du chardonnay et du pinot noir. Alors, on a en vraiment typique locaux, on a l'Altesse ou la Roussette, c'est un cépage qui a deux noms, qui est un vin blanc, que tu trouves facilement en Savoie et en Bugey. On a de la Mondeuse, qui est un cépage rouge, qui fait très peu d'alcool naturellement, donc qui est assez digeste, qui sont des cépages qui avaient vraiment très peu la côte jusque dans les années 50-60, qu'on a arraché un peu massivement. Pour l'uniformisation des goûts, hein, où tout le monde s'est mis à planter de la Syrah et du Pinot un peu de partout. Et c'est des cépages qui retrouvent un peu la côte avec malheureusement le réchauffement climatique, parce que du coup ils font pas beaucoup de sucre, donc pas beaucoup d'alcool. Ils ont plutôt tendance à être tardifs, donc c'est des cépages qui sont intéressants. Donc dans ce tagabilla, t'as la mondeuse, la douce noire, la molette, la jacquère. Voilà, il y a un gros panel de cépages, notamment savoyards. Les savoyards ont fait un très gros travail de conservation des cépages endémiques, et du coup il y a un joli catalogue à disposition des vignerons quand on veut planter.
0: Alors, je vois que vos vins ont de très jolis noms, Sarabande, Les Saintes. C'est quoi les caractéristiques de votre vin ?
3: Alors, je vais parler un peu de la vigne d'abord, parce que le vin, ça vient de la vigne. Nous, on est en agriculture biologique, on cherche vraiment à avoir des pratiques paysannes avant d'être même agricole, tu vois. On cherche à ce que l'agriculture qu'on pratique soit conciliable avec les autres espèces, quoi. Pour nous, c'est important qu'on puisse faire une agriculture qui puisse accueillir le vivant, quoi. Donc des sols couverts, des nichoirs, on plante des arbres. Et on est donc sur des rendements plutôt petits, sur des vieilles vignes. C'est essentiellement du travail manuel. La vigne, pour moi, on est quand même beaucoup sur de l'accompagnement de la plante, à part la taille, qui est un geste qui est un petit peu impactant pour elle. Mais sinon, on accompagne la vigne, et on est en vinification dite nature, c'est-à-dire on fait du vin à partir du jus de raisin, quoi. On rajoute rien, on rajoute pas de levure. On se permet de rajouter des fois un peu de soufre avant les mises en bouteille, parce que c'est un peu salutant pour le vin, mais pas sur tous les vins non plus, quoi.
0: Et alors, donc, les vins ?
3: Eh ben, les vins, fait des vins avec de la texture. On aime bien des vins qui ont de la matière. Donc, on fait des élevages qui peuvent être longs. Les élevages les plus longs qu'on fait, c'est 26 mois dans des grands tonneaux en bois qu'on appelle des foudres, tant en blanc qu'en rouge. Après, on fait des vins un peu plus modestes en termes d'élevage. On est sur ce qu'on appelle, nous, des vins de terroir, quoi, vraiment des vins qui reflètent un peu le sol, le millésime, qui peuvent être des fois peut-être un peu, enfin, rugueux, le mot peut être assez mal perçu, mais qu'on quand même de la matière, quoi, un peu, qui ont du tanin pour les rouges, voilà.
0: Il y a certains qui sont des vins de garde.
3: C'est beaucoup des vins qui sont travaillés par de l'élevage, hein. C'est-à-dire que tu as différentes manières de travailler le vin avec des manières différentes de avec l'oxygénation, tu vois. Enfin, tu peux faire des vins dans de la céramique, dans de la terre, dans du bois, et tout ça, ça amène un rapport à l'oxygène qui est différent, et le vin est travaillé avec ça. Nous, on aime bien travailler avec du bois, alors c'est des vieux bois qui marquent pas, hein, mais ça amène des vins qui, du coup, il faut quand même que ta vendange et que ton premier jus soit de très bonne qualité, parce que tu peux pas faire des vins avec beaucoup d'élevage et des vins de garde avec une vendange où, par exemple, il y a eu un peu de pourri parce que l'année a été compliquée, ou au contraire c'est très sec. Enfin, il faut quand même un jus qui soit de bien équilibré, quoi. On a été formé entre autres sur Cornas, bon, avec de la Syrah, hein, rien à voir, mais je crois que ça nous a quand même pas mal travaillé, marqué ce côté, faire des vins qu'on puisse boire dans le ton, quoi.
0: Tu viens de dire, on a été formé, et alors justement, donc, tu as un parcours particulier. Alors, je ne sais pas, ton compagnon, Michael, lui, est-ce qu'il a suivi le même type de parcours?
3: Eh bien oui, donc on est deux, mais je peux vite fait parler de notre histoire. Mais Mika, il vient des maths, il était en fac de maths, et puis il s'y retrouvait pas, il est parti un an en Nouvelle-Zélande, et il a bossé dans des vignobles pourtant très très industriels en Nouvelle-Zélande, et ça lui a vachement plu. Et il est rentré et il a fait des vendanges chez quelqu'un qu'il connaissait pas dans le Jura, qui est en l'occurrence Pierre Auvernois, donc ce qui est quand même quelqu'un de très connu sur les vins nature. C'est un vieux monsieur très sage, et c'est un peu comme ça qu'il a eu la fibre vers

0: voire même l'étincelle, c'est quelque chose de presque pas spirituel, mais quelque chose qui a touché, je pense, une forme de conviction éthique. Et moi, je
1: et toi,
0: suis.
1: Toi, tu étais libraire.
0: Moi, j'étais libraire, ouais, c'est ça. J'ai d'abord bossé pour un réseau national de projets alternatifs en milieu rural. Notamment, j'avais fait des rencontres nationales dans l'Arjac en 2022 sur l'accès collectif aux fonciers. Et après, bon, je fais vite parce qu'après, il y a eu d'autres trucs, mais après, je suis devenue libraire par une rencontre amicale. Donc, je salue Fanny. Et j'ai été libraire 12 ans dans la Drôme à Crêche. Et ça m'allait toujours pas alors que c'était un boulot qui était censé être juste parfait. Et du coup, je me suis quand même demandé, bah, bon, qu'est-ce que je veux faire pour de vrai? Et donc, je suis arrivée sur la vigne comme ça, quoi. Ou en étant permanente, ou saisonnière, en fonction.
1: Je me suis adressé pendant un petit moment avec la vigneronne. Maintenant, je vais m'adresser à l'ancienne libraire. Tu aimais le polar, d'ailleurs?
0: Eh ben, j'en lisais un peu. Pour moi, pour être tout à fait franche, le polar, c'était plutôt quand j'étais fatiguée. C'est la littérature pas distrayante, mais la littérature voilà, qui est plutôt accompagnante d'un état un peu de fatigue. Donc j'en ai lu, et c'est vrai que je me demandais, bon, qu'est-ce que je pourrais parler comme polar. J'avais.
1: Oui, est-ce que tu aurais un auteur à conseiller?
0: Ouais, mais j'avais en tête que des vieux et des ultra connus. Puis après, je me suis dit que tiens, il y avait un petit polar que j'avais bien aimé. D'un gars qui s'appelle Jean-Marc Croyon, qui est très peu connu, qui a écrit que quelques livres, qui est plutôt issu du monde du théâtre, et qui écrit à la version un peu Titi parisien, mauvais garçon, avec énormément de jeux de mots, c'est très drôle, c'est aussi très humain, enfin vraiment avec de la gouaille, quoi. Voilà. Mm-hmm. En version policier sur des histoires un peu mafieuses, mais l'écriture est assez jubilatoire. J'ai un petit conseil à faire, ça s'appelle Joblard, son héros s'appelle Joblard et l'écrivain s'appelle Jean-Marc Croyon.
1: Je pense que Lionel de l'association Cap Polar doit connaître, moi personnellement je ne connais pas.
0: Mais c'est vraiment assez confidentiel hein, ce dont je parle, mais s'il connaît, trop bien.
1: Emma, ben, je te remercie beaucoup.
0: Eh ben, je t'en prie, bonne soirée, puis merci, merci de nous avoir mis en valeur et merci à Corinne.
1: Faudra remercier Corinne. Florent a donc réalisé une interview de Corinne Stassiou-Lacroix. Nous en avons retiré des extraits étant donné la durée limitée de notre émission. Par contre, vous pouvez retrouver l'interview complète qui vous sera diffusée lundi à 21h et mercredi à 10h. C'est la fin de cette émission. On rappelle vite fait le programme de ce samedi 27.
2: 8h30, Trenel, petit déjeuner aux colonnes, place Foch. 10h30, Saint-Afrique, rencontre avec Jean-Marie Légoni pour le roman Descente de liste à Cornus-Larzac-Vallée, à la médiathèque, rencontre avec Maya Thirier pour Sans Éden, à la Messa de Millau, avec Makodou Atoloté pour Étincelle Rebelle.
1: Et l'après-midi, à partir de 14h30, un plateau radio en partenariat avec Radio Larzac, dont la thématique est...
2: Le polar sans racine, de l'intimité à l'édition.
1: Donc vous pourrez échanger avec ces trois auteurs. Ce plateau radio sera animé par Florent, bien sûr, puis sera donc annoncé le résultat.
2: Absolument.
1: Puis après, ça se terminera, comme toujours, avec un verre de vin...
2: Exact.
1: Voilà. Donc on vous donne rendez-vous à tous ce samedi.

0: Alors Florent, que fais-tu ce samedi ?
1: Alors moi, personnellement, je vais prendre des trenelles au petit déjeuner, aux colonnes, place Foch.
0: Pour commencer la journée ?
1: Absolument.
0: Et puis, 10h30, 14h30, etc., etc. Makoudou Atolodé, Maya Thirier, Jean-Marie Légoni. Voilà, prix Robin Cook 2026, ce sera terminé pour cette année. Au revoir et à samedi.

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1: C'est RFI Midi qui commence le tour de l'actualité dans le monde avec nos correspondants, avec nos envoyés.

0: spéciaux 2h30 ensemble pour parler de cette décision de la Cour suprême aux États-Unis. Elle annule le TPS, le statut de protection temporaire accordé aux 350 000 immigrés haïtiens et aux 6 000 Syriens qui se trouvent dans le pays. Les Haïtiens qui vivent désormais dans la peur.
1: Chez ceux qui se sentent assez forts pour en parler, parce que certains ne veulent même pas en parler. Rien que d'y penser, ça fait peur. Ils se disent, ils pourraient vraiment m'arrêter là, dans la rue, du jour au lendemain.
0: L'annulation du TPS, c'est ce que veut Donald Trump. Des juges avaient invalidé la mesure et la Cour suprême a estimé qu'en fait, ces juges n'avaient pas à se prononcer sur une décision du gouvernement. On reviendra sur les conséquences de cette décision pour les Haïtiens juste après 13h, temps universel, avec le fondateur d'une association d'aide aux immigrés. Et on en parlera aussi d'une manière plus générale de ces conséquences pour tous les étrangers installés aux États-Unis et qui bénéficient de cette protection. Est-ce que les Camerounais, les Afghans, les Birmans pourraient eux aussi être privés de ce TPS? On posera la question à notre invité dans un peu plus d'une heure.
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0: Nous irons en Crimée également, territoire ukrainien occupé par la Russie depuis 12 ans et soumis depuis plusieurs semaines à des attaques de plus en plus fréquentes de la part de l'armée ukrainienne. Elles ont conduit ces attaques à la suspension de la vente de carburant, entre autres, parce que les conséquences sur le quotidien sont plus vastes et importantes. C'est ce que nous racontera dans une dizaine de minutes notre envoyé spécial en Crimée. On parlera également de la canicule qui se poursuit en Europe et notamment en France avec de nouvelles conséquences. L'annulation de plusieurs événements culturels, l'annulation aussi de la marche des fiertés qui était prévue demain. Détail dans une demi-heure. Et puis au sommaire, il y a aussi le foot et la Coupe du Monde. La Norvège affronte la France tout à l'heure pour une sorte de finale à l'intérieur de ce groupe. En revanche, il va falloir un miracle pour que les Lions de la Teranga puissent se qualifier. Aucun point pour le Sénégal après deux matchs et les supporters ont un peu de mal à y croire.
3: Le Sénégal, une équipe qui ne doit pas se baser sur des calculs pour sortir des poules. Je n'ai même pas les mots pour exprimer, je dirais, chagrin que je ressens, quoi, parce que vraiment, vraiment, je suis déçu, quoi.
0: Un reportage à Dakar à écouter dans Afrique Midi, midi et demi, temps universel. Voilà, vous avez le programme. Bienvenue. Et on commence avec le journal. Bonjour Sophie Pouzrat.
4: Bonjour Anne, bonjour à tous.
0: On l'a appris il y a quelques instants, en marge de la guerre en Ukraine, un jeune russe voit sa demande d'asile en France rejetée.
4: Oui, c'est un dossier qu'on avait suivi sur RFI. Souvenez-vous, ce jeune réfractaire à la conscription militaire était interdit de quitter le territoire russe. Pourtant, en juin 2025, il avait réussi à sauter d'un train en marche reliant la Russie à son exclave de Kaliningrad par la Lituanie et était entré de cette manière dans l'Union européenne. Arrivé ensuite en France, il avait déposé une demande d'asile. Problème, il est recherché par Vilnius, qui le considère comme un fugitif car il s'est évadé d'un train russe en transit par son territoire. Le jeune homme a plaidé sa cause au tribunal administratif de Strasbourg, dans l'est du pays, pour ne pas être extradé en Lituanie. Mais son cas n'a pas eu gain de cause. Il sera confié aux autorités lituaniennes seulement à cause de son statut de fugitif. À Vilnius, il risque d'être expulsé vers la Russie.
0: 253 morts dans le double séisme qui a touché le Venezuela mercredi soir.
4: Un bilan très provisoire qui comprend 3 ressortissants espagnols alors que 99 autres sont portés disparus selon le ministère espagnol des Affaires étrangères. La ville de La Guaira, quelques kilomètres à peine de Caracas, la région la plus touchée par la catastrophe et par endroits complètement détruites. Les secours et les habitants s'activent pour fouiller les décombres à la recherche de survivants. Mais il est impossible de donner un bilan humain précis. Pour l'instant, reportage à La Guaira de notre correspondante Alice Campagnol.
5: La ville de La Guaira est en deuil. Une cinquantaine d'immeubles de plus de 10 étages s'est effondrée et des centaines sont affectées. Les murs éventrés, déformés, des bâtiments désormais invivables et dangereux. Francelis a devant elle le corps de son beau-père, allongé comme en équilibre sur des débris, couvert pudiquement d'un drap.
6: Nous sommes parvenus à quitter notre immeuble hier. Il n'y reste plus personne à l'heure qu'il est. Mais les tours à côté sont complètement démolies avec des gens qui y sont enterrés vivants.
5: Sur le tas de décombres, ils sont 3, à peine, sans matériel, pas de casque. Ce ne sont pas des secouristes, mais de simples habitants qui cherchent leurs proches. Une jeune femme raconte qu'elle aussi, elle a dû fouiller les débris.
7: Nous sommes livrés à nous-mêmes. Nous ne recevons aucun soutien. Nous avons dû nous débrouiller et sortir seuls nos familles de sous les décombres.
5: Malgré l'ampleur de la catastrophe, les secours ont trop tardé hier. À peine quelques ambulances sillonnaient les rues de la ville. Si l'aide internationale est en route, la liste des victimes ne cesse de s'allonger.
4: Et la correspondance d'Elis Campagnol à Caracas, où un premier détachement militaire américain est arrivé avec un général des Marines à sa tête.

0: pour coordonner l'aide des États-Unis aux victimes.
1: Aux États-Unis, justement, c'est un coup de massue pour les Haïtiens installés dans le pays.
0: La Cour suprême donne raison à l'administration Trump et confirme la fin du TPS, le statut de protection temporaire qui permettait à plus de 350 000 ressortissants d'Haïti de résider légalement sur le sol américain, parfois depuis une quinzaine d'années. Ils sont désormais à la merci de la police de l'immigration qui peut les renvoyer en Haïti à tout moment. Vincent Souriau a échangé avec l'avocat Andrew Tauber, c'est son cabinet au nom de la communauté haïtienne qui a porté ce dossier devant la plus haute juridiction américaine et qui vient d'essuyer un revers judiciaire dont les conséquences humanitaires, familiales et économiques s'annoncent dramatiques. Écoutez.
2: C'est une catastrophe, dit-il. Il est atterré, dépité Andrew Tauber, pour tous les Haïtiens qui bénéficiaient jusqu'ici du TPS et qui vont risquer leur vie s'ils sont renvoyés en Haïti.
3: La décision de la Cour suprême va entraîner la mort de personnes innocentes qui vont mourir sous le coup de la violence, qui vont mourir de maladie ou qui vont mourir de faim. Et ce n'est pas seulement un jour tragique pour les Haïtiens récipiendaires du TPS, mais pour tous ceux qui sont convaincus que les immigrants font partie des plus grands atouts de l'Amérique.
2: L'un des principaux arguments des plaignants, mis au point par Andrew Tauber et son équipe, c'est que la suppression du TPS constituait une discrimination raciale envers les Haïtiens installés aux États-Unis et il a beaucoup de mal à encaisser la réponse de la Cour suprême.
3: Les propos ignobles que le président a employés vis-à-vis des Haïtiens, qu'ils mangeraient les chiens et les chats des Américains, qu'ils empoisonneraient le sang des Américains, qu'ils seraient tous porteurs du sida, la Cour a estimé que ces propos n'était pas ouvertement raciste et n'y a pas vu de problème. Et si là, la Cour ne trouve pas de racisme, je ne vois pas où ils vont en trouver.
2: La seule option qui reste à la communauté haïtienne pour sauver le TPS, c'est que le Congrès vote une loi en ce sens. Mais Andrew Tauber n'y croit pas du tout. Comment voulez-vous, dit-il, que Donald Trump contresigne un texte à l'opposé de son projet politique? Vincent Souriau, Washington RFI.
0: Dans le détroit d'Ormuz, une attaque hier contre un porte-conteneurs a incité certains armateurs à revoir leur plan de sortie. Malgré cela, le trafic maritime continue de circuler dans les deux sens, dans cette voie de passage vitale. Clotilde Lazard.
1: Oui, la confiance revient, mais elle reste extrêmement fragile. Une semaine après l'accord de paix entre les États-Unis et l'Iran, les exportations de pétrole du Golfe ont retrouvé environ les trois quarts de leur niveau d'avant-guerre. Mais la première attaque contre un navire marchand depuis le cessez-le-feu montre que les risques sont toujours bien présents. Jeudi, le porte-conteneur Ever Lovely a été touché alors qu'il traversait le détroit d'Ormuz. L'incident a ravivé les inquiétudes des armateurs. Certains réévaluent leurs itinéraires, d'autres préfèrent attendre avant d'envoyer leur navire dans le détroit. Le trafic continue tout de même. Des pétroliers chargés quittent toujours le golfe Persique, tandis que d'autres y entrent pour charger du brut. Mais les analystes appellent à la prudence. La hausse des exportations s'explique en grande partie par l'écoulement de cargaisons qui étaient restées bloquées pendant le conflit. Pour l'instant, les navires repartent, mais peu reviennent pour se recharger. En attendant, les États-Unis continuent de faire pression pour maintenir une liberté totale de navigation dans le détroit d'Ormuz et éviter la mise en place d'un péage.
0: Donc, le titre d'Azard du Service économie de RFI, merci à vous.
1: 660 drones ukrainiens abattus par la Russie cette nuit.
0: C'est l'une des plus importantes attaques lancées par Kiev depuis le début du conflit il y a 4 ans. Parmi les territoires russes visés, la Crimée, annexée par Moscou en 2014. L'armée ukrainienne vise surtout les installations pétrolières, les infrastructures logistiques et les sites militaires. L'objectif est clair, isoler la péninsule du reste de la Russie. Et face à ces attaques, les autorités russes annoncent ce vendredi que la Crimée est placée en situation d'urgence.
1: L'Europe souffre toujours de la canicule qui touche le continent depuis le début de la semaine.
0: Près de 150 millions de personnes devraient connaître des températures à au moins 35 degrés ce vendredi, dont plus de 30 millions en France. Ces températures, elles ont entraîné le report ou l'annulation de plusieurs manifestations publiques d'envergure dans la région parisienne, par exemple. C'est le cas du grand festival de musique Solidays à l'hippodrome de Longchamp qui est annulé et la marche des fiertés LGBT qui devait se tenir ce samedi dans les rues de Paris est reportée. Le préfet de Paris a demandé ces annulations en craignant que ces rassemblements sous le soleil ne contribuent à engorger les hôpitaux déjà mis à rude épreuve, Olivier Roger.
4: Oui, les hôpitaux sont sous tension. À Georges Pompidou, l'un des plus grands établissements parisiens, la situation est même jugée extrêmement grave par le chef du service des urgences, Philippe Juvin, qui décrit des couloirs encombrés de brancards par manque de place et un afflux de personnes en hyperthermie qui ne diminue pas. Dans ces conditions, il n'est pas raisonnable de rassembler des dizaines de milliers de personnes à l'hippodrome de Longchamp pour le festival Solidé. C'est ce qu'a jugé le préfet de police, Patrice Faure. La manifestation devait débuter ce soir et se poursuivre jusqu'à dimanche. Annulée ou plus précisément reportée

0: elle aussi la marche des fiertés, autrement dit la Pride, qui devait animer ce samedi les rues de Paris. De même, le préfet réclame l'annulation du grand meeting d'athlétisme de Charletti, c'est au sud de la capitale. Il devait rassembler les stars mondiales de l'athlétisme et 19 000 personnes étaient attendues. Annulation et report qui auront un coût pour les organisations concernées. Elles devront donc trouver des solutions. Notez enfin que depuis une heure, depuis midi, la consommation et la vente d'alcool dans l'espace public sont interdits à Paris, et ce, à la demande du ministre de l'Intérieur.
1: Olivier Roger du service culture de RFI, merci à vous.
2: La vague de chaleur qui accable aussi les établissements scolaires et leurs occupants, enfants comme adultes.
1: Une intersyndicale de l'éducation dénonce l'impréparation du gouvernement face à des événements climatiques prévisibles et appelle les enseignants à user de leur droit de grève, là où cela est nécessaire pour protester contre, je cite, des conditions de travail inacceptables. Plusieurs milliers d'écoles ont dû fermer à cause des trop fortes températures, et dans beaucoup d'autres, ce sont des collectifs de parents qui se sont organisés pour protéger leurs enfants de la chaleur en classe. Reportage à Montreuil, en banlieue parisienne, de Lucille Gimbert.
3: Ma classe est une des plus chaudes. Il fait très très chaud. On boit de l'eau, on se mouille avec des brumisateurs. Ça me gêne un peu pour travailler. Et j'ai saigné du nez.
4: À Montreuil, l'école de Côme compte beaucoup de fenêtres, mais pas de store. La température montait si haut l'après-midi que des parents comme Florence ont pris les choses en main.
5: On a mis des couvertures de survie sur certaines fenêtres. On a des draps qu'on a accrochés sur les fenêtres, en fait, qui pendent à l'extérieur. Et on a du badigeon blanc qu'on a fait avec du blanc de Meudon sur l'extérieur de certaines fenêtres aussi. Les classes prenaient plus que 2 à 3 degrés sur une journée, alors que ça pouvait être 5, 8 et même plus.
4: Les parents ont aussi obtenu de laisser les fenêtres ouvertes la nuit pour ventiler. Antoine, père d'élève.
6: Ce qui est très triste, c'est que cette école-là, elle a été rénovée entièrement il y a 8 ans. Il y a 8 ans, on était déjà au courant du réchauffement climatique, des épisodes de canicule qui allaient venir, des études du GIEC, et il n'y a rien qui a été vraiment fait pour contrer ça.
4: La mairie, en charge du bâti scolaire, a fourni tuyaux d'arrosage et ventilateurs et aménagé les horaires. L'adjointe au bâtiment, Nathalie Lana.
7: Là-dessus, on a, pour des écoles comme celle-ci, certainement manqué d'activité, même si on a des solutions à apporter.
4: Première solution à venir, installer des ventilateurs de plafond très efficaces aux États-Unis. L'État, en revanche, est aux abonnés absents après avoir raboté le fonds vert censé aider les collectivités à s'adapter au changement climatique.
1: Un reportage de Lucille Gimbert. Et on l'a dit ce vendredi, depuis midi heure française, la consommation d'alcool sur l'espace public est interdite à Paris. Sa vente également interdite à partir de 18h. Le ministre de l'Intérieur, Laurent Nunez, recommande aux autres préfets du pays d'appliquer les mêmes mesures à leur échelle. Autre conséquence de la canicule, 55 personnes sont mortes par noyade depuis le début de la vague de chaleur, selon un nouveau bilan donné par la ministre des Sports. Pour tenter d'échapper aux températures, de plus en plus de personnes vont vers les eaux de baignade. Mais le problème, c'est que beaucoup ne sont pas surveillés ou autorisés. La ministre des Sports dit redouter que le bilan augmente encore dans les prochains jours.
2: Et puis 25 ans de prison, c'est la peine imposée à la militante tunisienne Siham Ben Sedrine, l'une des figures de l'opposition en Tunisie.
1: La présidente de l'instance Vérité et Dignité, elle a auditionné des milliers de victimes, Désert Bourguiba et Ben Ali. La justice soupçonnait notamment cette ancienne journaliste d'avoir falsifié une partie du rapport final de cette instance. Des ONG locales et internationales ainsi que des opposants ont dénoncé une régression des droits et des libertés dans le pays, notamment depuis l'arrivée au pouvoir du président Kais Saied. C'est la fin de cette édition RFI Midi. Continue avec vous, Anne Campner.
2: Merci Sophie Pouzrat, à tout à l'heure. Et tout de suite, la fabrique du monde, non pas dans les coulisses de la diplomatie aujourd'hui, non, vous nous faites
8: de l'histoire.
2: Un petit cours d'histoire, exactement, Guillaume Nodin, à l'occasion de la sortie dans les cinémas français de la deuxième partie du film sur le général de Gaulle. C'est un grand récit de ce que l'on a appelé la France libre, et vous nous expliquez ce qu'il en reste aujourd'hui.
8: Oui, la principale conséquence de cette épopée, c'est que la France libre, littéralement représentée par 3 personnes dans une chambre londonienne miteuse au début de la première partie, va réussir le tour de force de faire de la France une puissance victorieuse, alors qu'elle s'est, il faut le dire, collectivement effondrée en 1940. C'est ce statut de...
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Et salut tout le monde, j'espère que vous allez bien. Exceptionnellement, c'est moi qui vais représenter cet agenda du coup de fin de semaine. Donc, sans plus tarder, on commence.

Dans le cadre de l'exposition « Cohabiter avec les arbres » de Mathias Bonneau, qui a pour but de sensibiliser le public à l'importance de ces végétaux dans notre environnement, se tiendra une conférence à l'auditorium du musée Soulages à Rodez, elle-même animée

18h. La conférence est gratuite, mais les inscriptions y sont obligatoires sur le CAUE de l'Aveyron. Et pour l'exposition, elle est accessible depuis le 5 mai et continue de l'être jusqu'au 24 juillet prochain, tous les mardis, jeudis et vendredis de 14h à 18h, les vendredis de 10h à 13h et de 14h à 18h les mercredis. Et pour les samedis, c'est de 10h à 13h, ça se déroulera à la galerie Sainte-Catherine, place Sainte-Catherine à Rodez.

Allez, parlons à nouveau exposition, mais cette fois-ci à Millau, avec le vernissage de l'exposition La Studioserie, portée sur le thème Au fil du territoire. Rendez-vous à la galerie Passage à l'art de la place de la Capelle ce vendredi 26 juin de 10h30 à 13h et de 16h à 19h. Venez participer au festival de naturopathie le 26, 27 et 28 juin aux hameaux de Bécourt à Verrières. Ces trois jours sont organisés dans le but de rassembler des passionnés de nature venus de divers horizons dans un cadre festif, joyeux, familial et sans alcool. Diverses activités mêlant découvertes, concerts, spectacles et même jeux vous seront proposées, avec bien entendu un espace ludique pour les enfants proposé d'un programme, composé pardon, d'un programme rien que pour eux. Attention toutefois car nos amis à quatre pattes ne sont pas conviés à cet événement et des espaces fumeurs sont mis en place. Les informations complémentaires telles que le détail du programme et les présentations des intervenants et artistes vous sont proposées sur le site naturofest.wordpress.com. L'association Culture Art Polar Sud Aveyron vous invite à rencontrer ce samedi 27 juin trois des auteurs sélectionnés pour le prix Robin Cook 2026. Le programme complet vous sera donné dans un message à la fin de cet agenda. Pour en savoir plus, vous pouvez également écouter le dernier chapitre de l'émission Polar Vin et Compagnie. Dans le cadre des événements du centenaire de la société Avesnes-Armand, Montpellier-le-Vieux, une rencontre avec l'écrivain Lilian Batelot autour du roman Avesnes aura lieu le 27 juin dans la librairie Comme des Livres à Millau avec un programme, une séance de dédicace de 15h à 18h, puis à partir de 18h, un club des lecteurs plus intimiste avec un temps d'échange permettant d'entrer en profondeur dans l'univers du roman. Je profite de cet agenda pour vous rappeler que ce dimanche 28 juin à 17h aura lieu un concert cuivre-orgue à l'église Notre-Dame de Millau. L'entrée est à 15€ mais reste gratuite pour les moins de 18 ans. Depuis le 21 juin et jusqu'au 27 juin, 82 sportifs sont attendus dans le ciel millavois. En effet, le comité départemental de vol libre de l'Aveyron organise une pré-coupe du monde de parapente dans laquelle il sera demandé de présenter une quinzaine de sports étrangers. Les organisateurs de cet événement espèrent une bonne organisation étant donné qu'une trentaine de bénévoles des 4 clubs du CDVL de l'Aveyron sont présents chaque jour. Ce sera tout pour moi, je vous souhaite donc une belle fin de semaine et prenez soin de vous.

Cette semaine, le journal de Millau nous annonce la fête du pain de Saint-Germain, un stage initiation clown à Saint-Léonce, un concert klezmer à Comprégnac, une journée découverte des gypaètes à Dourby et un concert de trois chorales au prieuré de Combéroumal. À part ça, le journal de Millau nous invite à découvrir une exposition photographique sur les liens entre professionnels de la petite enfance et jeunes enfants, ainsi qu'une exposition pédagogique sur l'historique des étiquettes du Roquefort. Le journal de Millau fait le point sur la Coupe du Monde de kayak freestyle au stade d'eau vive de la Maladrerie et sur la pré-Coupe du Monde de parapente du comité départemental de vol libre de l'Aveyron qui se déroule également à Millau. Le journal de Millau de cette semaine revient sur l'incendie de Nantes ayant brûlé 35 hectares et sur les nombreux dispositifs et moyens déployés pour prévenir les feux de forêt dans le sud Aveyron. Le journal de Millau nous informe qu'à l'occasion du centenaire de la Société de Lavennes-Armand et Montpellier-le-Vieux, l'auteur Lilian Batelot a publié un roman d'aventure intitulé « Avennes » qu'il dédicace ce samedi à la librairie Comme des Livres.

0: enfin, le journal de Millau nous apprend qu'à la rentrée prochaine, le collège Marcel Aymard ouvre une classe maths et sciences. Une classe de 4e à horaire aménagé comme nouvelle étape en faveur de l'égalité des chances et de l'ambition scolaire vers les filières scientifiques. Mais là, c'est bientôt les vacances.
1: Surtout, ne touchez à rien, ne bougez pas, restez avec nous. Dans un instant, le reste de l'actualité.
0: Voilà, c'était notre petite revue de presse du journal de Millau avec des infos parmi d'autres à retrouver dans les pages du journal de Millau de cette semaine et sur radiolarzac.org. Informez-vous et hydratez-vous.

0: L'association Cap Polar Sud Aveyron vous invite à partager votre journée de samedi 27 juin avec trois des auteurs sélectionnés pour le prix Robin Cook 2026. Qui mieux que l'inspecteur Dérive pour nous en parler ?
1: Après avoir couronné en 2025 Olivier Bordassar pour la disparition d'Hervé Snout aux éditions de Noël, l'édition 2026 du prix Robin Cook prend un nouveau virage en choisissant de récompenser un premier roman policier. La journée du 27 juin débutera à 8h30 par un petit déjeuner au Trenel avec les auteurs à la brasserie Les Colonnes sur la place Foch, sur réservation au 05 65 62 32 63.
2: À 10h30, ils rencontreront les lecteurs dans trois médiathèques partenaires du prix.
1: Makodou Atolodé, auteur de

0: L'étincelle rebelle sera à la médiathèque de Millau. Maya Thirier, autrice de Sans Éden, à la médiathèque intercommunale Larzac-Vallée à Cornus. Et Jean-Marie Légoni, auteur de Descente de liste, à la médiathèque de Saint-Affrique.
1: L'après-midi, à 14h30, une table ronde en partenariat avec Radio Larzac, réunissant les trois auteurs, se tiendra à la salle du Silex du Créa à Millau. À l'issue de cet échange, le nom du lauréat du prix Robin Cook 2026 sera enfin dévoilé.
2: La librairie Syllab, partenaire de l'événement, sera présente lors des différents temps d'échange afin de permettre aux auteurs de dédicacer leurs livres. L'organisation de cet événement a été possible grâce au soutien du Fonds de développement de la vie associative, de la mairie de Millau et des médiathèques partenaires. Vous voulez rajouter quelque chose, inspecteur ?
0: Rendez-vous donc dès 8h30 aux colonnes à Millau pour suivre à la trace jusqu'au dénouement final nos trois auteurs susnommés.

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0: que l'analogie, le parallélisme va parfois très loin dans le détail.
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2: Parce que l'opéra est attaché à l'expression des passions, on y trouve une grande gamme pour exprimer le désir, mais aussi des passions tristes comme la jalousie, l'affliction. Mais au cœur de ces passions tristes, les situations qui prêtent à pleurer pourraient affliger plus ou moins et mettre leur victime dans un état possiblement suffocant, peu propice donc à la douce expression d'un long lamento. Dans Une philosophie des sanglots paru aux éditions Rivage, la philosophe Estelle Ferrares se rétracte face à quelque esthétique des pleurs en affirmant qu'il faut abandonner l'idée d'une utilité des sanglots et même renoncer à les observer du point de vue de leur efficacité sur le monde. Pour ce numéro sangloté de Métaclassique, nous sommes installés au salon Marguerite Long de la bibliothèque Lagrange-Fleuret en compagnie d'Estelle Ferrares, du musicologue Bertrand Porot et du chanteur Marc Moyon que nous écoutons pour commencer dans Tutti il di Piango, un sonnet de Pétrarque, mise en mélodie par Caccini.

0: Bonjour Marc Moyon.
1: Bonjour.
0: Quand on vous entend à l'instant avec Angélique Moyon au Théorbe faire après avoir dit la grimace, et donc le veut dire que vous sanglotez.
1: Ben en tout cas, c'est l'utilisation d'un des outils ornementaux de Caccini, le trillo, qui est un ornement un peu qui nous permet de faire plein de choses et entre autres de sangloter, oui, un peu. Je l'espère en tout cas.
0: Vous avez chanté exactement le même poème, mais avec une ligne vocale dessinée par un certain Jacopo Peri, qui est un exact contemporain de Caccini et de Monteverdi, du reste. Oui. Peut-être on va écouter le même passage.

Voilà, donc là, il utilise complètement autre chose, une grande montée chromatique, créant plein de dissonances. Donc c'est vraiment intéressant parce que voilà, ils vivent exactement au même endroit, à la même époque, et ils utilisent des outils complètement différents pour exprimer ces larmes et le fait de pleurer. Et c'est pareil pour le début, quand Caccini fait tutto il piango, donc il utilise un ornement que lui appelle exclamazione, qui peut être

0: utiliser aussi pour la joie, par exemple. Mais ça dépend comment on le forme. Et puis, là où Perry fait tout au deep young, avec un grand intervalle, comme une espèce de dépression, voilà, c'est vraiment une manière de un figuralisme très différent en fonction de, ben, voilà, des envies et des personnes.
1: Ce qui est curieux, c'est que, donc, il y a un code, mais il n'y a pas vraiment de normes, puisque d'un compositeur à l'autre, et dans un contexte historique tout à fait identique, on peut avoir des façons si différentes de...
0: Oui, ben d'autant plus que là, le contexte est particulier parce qu'au début du XVIIe, à Florence, c'est vraiment un vrai laboratoire expérimental avec ses camerate et où en fait on réfléchit un peu à une nouvelle forme de musique. C'est vraiment eux qui vont créer l'opéra quelque part, hein, en définissant ce nouveau style du recitar cantando, donc parler et réciter, ce qui permet aussi d'avoir une déclamation qui soit très proche et enfin plus, comment dire, plus efficace en termes émotionnels en fait. C'est vraiment l'idée de pouvoir exprimer au plus proche les passions humaines, et donc voilà, c'est des expérimentations tout ça, donc évidemment c'est normal qu'ils aillent dans plusieurs sens différents.
1: Les historiens de la musique nous disent que c'est cette génération qui invente la mélodie accompagnée, c'est aussi un mouvement de sortie de la polyphonie qu'on avait instituée au 14e siècle.
0: Exactement, c'est-à-dire qu'enfin le poète est seul à dire je. Avant, on était cinq à dire je. Oui. Et donc, il y a quand même une forme d'incarnation plus précise et de crédibilité, entre guillemets, de cette personne qui, tout d'un coup, dit je pleure et elle est seule à pleurer, au lieu du madrigal où ils sont cinq ou six.
1: Mais précisément, si on est aussi à un moment de réunification de la poésie et de la musique, on ne devrait pas avoir à mettre autant de fioritures sur le texte.
0: Alors oui, après, c'est vraiment des... Vous avez entendu que Perry est beaucoup plus sobre que Pacini, par exemple. Donc après, c'est vraiment
1: beaucoup plus solidaire de Pétrarque.
0: Oui, oui, si. Mais en fait, c'est aussi, je trouve, une période très, très intéressante parce que le fait de rendre ce répertoire solistique va aussi permettre de développer une personnalité du chanteur qui va devenir le fameux chanteur d'opéra avec son ego démesuré. Mais en fait, je pense que c'est vraiment là que ça se crée, où tout d'un coup, ben, l'interprète a beaucoup plus de liberté et peut vraiment s'exprimer beaucoup plus librement aussi. Dans une polyphonie, vous êtes plus contraint, évidemment.
1: Parce que le mot figuralisme, il est plus ou moins synonyme de madrigalisme, c'est-à-dire que c'est bien dans le genre madrigal que se prépare ce répertoire de figures.
0: Oui, complètement. Il y a une vraie filiation. Hein. C'est vraiment, on va utiliser ce matériel-là, mais en le développant et en le personnalisant énormément. Et c'est ce qui va donner après vraiment ces personnalités de chanteurs. Et je pense que justement, Caccini et Perry étaient deux superstars parce qu'ils étaient vraiment très différents et qu'on allait les écouter pour des raisons différentes aussi.
1: Bonjour Estelle Ferrarez.
2: Bonjour.
1: Vous mobilisez Diderot qui explique que l'homme animé d'une grande passion manifeste celle-ci non pas par des discours, mais avec des cris, des mots inarticulés, des voix rompues, quelques monosyllabes qui s'échappent par intervalles. Je ne sais quel murmure dans la gorge entre les dents, dit Diderot, ça veut dire que l'émotion met en péril l'expression.
2: Absolument. En tout cas, c'est l'émotion, pour autant qu'elle va donner lieu à ce que j'appelle des sanglots, mais de manière générale à toutes les formes de suffocation. Hein. C'est-à-dire que ce qui fait une différence, c'est l'usage du diaphragme, le fait que le diaphragme commence à convulser ou à avoir un spasme. Et là, effectivement, c'est quelque chose qui va se porter à l'attaque de la parole, qui va la rendre difficile, voire qui va la rendre impossible.
1: Vous dites vous-même au moment de sangloter, ouais, ma respiration est entravée, une sensation d'étranglement me saisit au larynx, certains de mes muscles se contractent violemment. On ne devrait donc plus être disponible à l'expression naturelle de ce qu'on est en train de ressentir. Enfin.
2: C'est ça, c'est-à-dire que par ailleurs, il est possible de lutter, c'est parfois ce qu'on fait. Donc de quand même continuer à entretenir le flux de l'expression, mais c'est quelque chose qui déjà est épuisant et la plupart du temps qui nous amène à renoncer à le faire. Quand il y a des sons qui sortent, en fait, ce sont des sons assez grotesques. Vraiment, le logo, c'est-à-dire le fait de mettre en mots de la raison est complètement aboli, attaqué par le sanglot. Et en même temps que la raison, c'est ce que j'essaye de dire, quoi. En même temps que le langage, c'est la raison, donc c'est la pensée qui se retrouve hachée, voire impossibilisée complètement par cette attaque du diaphragme sur un certain nombre de facultés humaines.
1: La suffocation réalise une saturation de mon expérience. Vous parlez d'une saturation par l'impuissance que l'on ressent au moment où on se trouve pris par le sanglot.
2: Oui. Alors, on

0: principe, on sanglote dans des situations d'impuissance, c'est-à-dire face à un deuil, à une rupture, à un échec. Et donc, on a fait l'expérience de la limite de ces puissances. Et ce qui se passe, c'est que le corps va redoubler cette impuissance. C'est pour ça que je parle de saturation. C'est enfin rien d'autre que cette impuissance, précisément parce que ce qui peut-être nous permettrait de remettre un peu de sens dans ce qui vient de se produire, soit le langage, soit la pensée, ben ceci est également attaqué. Donc en fait, il y a une sorte d'action du corps pour nous obliger en fait à regarder et à n'être que cette impuissance, d'où cette espèce de saturation, mais qui est aussi une saturation corporelle, hein. C'est-à-dire que notre expérience se limite à ça, nous ne sommes plus que des sanglots, et nous sommes même suffoqués, c'est-à-dire que tous les flux sont interrompus par cette attaque qui vient du diaphragme.
1: Mais cette épreuve de l'impuissance, elle n'est pas tant que ça une découverte, parce que vous précisez bien qu'on a alors une espèce de contact, de prise avec cette impuissance, mais qu'on la connaissait, on savait qu'on était impuissant, sauf que là, on en fait l'épreuve corporelle.
0: C'est-à-dire qu'on l'apprend autrement. C'est une des thèses que je défends, c'est-à-dire que au fond, on apprend à connaître cette impuissance, on en fait une expérience d'une toute autre texture que si on y réfléchit calmement. J'allais dire, bon voilà, je regarde ce que j'ai fait de ma vie ces dernières années, et puis j'en arrive à la conclusion rationnelle que oui, je me suis arrivé au bout de ce que j'aurais pu faire. Bon, là, on le connaît différemment, et il y a une sorte de... C'est pour ça que certains corps sont davantage disposés que d'autres à sangloter, parce qu'il y a des traces en fait qui sont déposées, non pas où on aurait des souvenirs précis, mais en fait j'utilise un vieux concept qui vient de la tragédie, qui est la nagnorisis, dont parle Aristote, donc pour renvoyer à tous ces moments dans les pièces grecques où en fait un personnage en reconnaît un autre qu'il a connu par le passé mais qui est devenu complètement différent. Il y a ce moment en fait de révélation soudaine, ce qui est souvent en fait très charnel, au sens qu'il va supposer un toucher, qui va supposer un choc, c'est rarement quelqu'un qui explique à l'autre voilà qui il est. C'est toujours quelque chose qui permet une reconnaissance. Et en fait, je crois qu'il y a dans le sanglot quelque chose de cet ordre, au sens où je sais à nouveau cette impuissance et j'ai déjà fait cette expérience. Donc mon champ de connaissance, si on peut appeler ça comme ça, cette connaissance qui reste toute corporelle, se réouvre, cet état se réouvre et puis va se refermer dès lors que les sanglots s'arrêtent et que je retourne à un mode de pensée beaucoup plus articulé.
1: Mais alors l'anagnorisis, ce concept aristotélicien, semble en attaquer un autre qui est celui de catharsis, parce que du coup il n'y a plus la circulation tranquille d'une émotion qu'on vit pour l'apaiser, quoi.
0: Oui, c'est une lecture que je me refuse à avoir en fait sur à propos des sanglots, c'est-à-dire qu'il y a souvent cette espèce d'argument d'une sorte de soulagement qui serait réalisé par ce phénomène particulièrement violent. Bon, d'une part, c'est quelque chose qui n'a pas été objectivé par les neurosciences, tout simplement. C'est-à-dire que quand on regarde ce qui se passe après une crise de sanglots, rien ne se passe dans les différents hémisphères qui permettraient de dire voilà, là maintenant il y a sécrétion de quelque chose qui va m'apaiser. Donc, bon, déjà ça n'a pas été objectivé, et puis de manière générale j'essaye de m'inscrire en faux contre toute explication, on va dire fonctionnaliste, des sanglots, au sens où les sanglots auraient une fonction qui serait par exemple déterminée par l'espèce humaine, mais on peut aussi voir quelque chose de plus élaboré, et que finalement ce serait la manière dont l'espèce humaine aurait affronter un certain nombre de difficultés, à s'adapter de manière très physiologique à des épreuves extrêmes.
1: On va y revenir, comme ça met en cause même la pensée darwinienne des larmes. Vous écrivez le motif du sanglot comme pauvre ruse du sujet qui se préserverait du pire et optimiserait le peu qu'il lui serait possible de faire dans une situation contrainte semble peu tenable. Bertrand Porot, bonjour.
2: Bonjour.
1: Vous êtes musicologue, vous vous occupez beaucoup du répertoire que l'on dit baroque, et effectivement, dans l'opéra baroque que Marc Moyon chante quotidiennement, il y a beaucoup de pleurs qui se trouvent justement en représentation, qui visent pour le coup la catharsis.
2: Oui, bien sûr, parce que dès le début de l'opéra, comme Marc l'a mentionné, existe une séquence qui est extrêmement courante, c'est le lamento. Mais Solamento, il a aussi une filiation parce que il vient de la pastorale dramatique, hein, c'est des, ou des romans, c'est-à-dire des pièces de théâtre ou des romans qui mettent en scène des mondes de bergers, mais des bergers idéaux. C'est le mythe d'un âge d'or où on vivait au contact de la nature. Mmh. Et ces bergers donc sont préoccupés par leurs relations amoureuses. Et dans les relations amoureuses, il y a toujours, comment on pourrait dire, des petits incidents et donc, qui provoquent des pleurs, des lamentations. Alors, les premiers opéras, bien sûr, l'Orfeo de Monteverdi même, présentent des scènes pastorales. Donc, ils incluent, ils reprennent de la pastorale dramatique, ils incluent des scènes de Lamento. Et ce Lamento va passer aussi en France, mais sous le nom de

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Salut à toutes, salut à tous, à l'écoute de votre radio locale préférée, c'est parti pour Melting Dub, une heure de grosse basse pour vos oreilles, miam miam miam, avec tout un tas de sorties bien fraîches. Il y aura beaucoup de sons, du coup je me dépêche avec, pour commencer, le single The Truth de l'album Light Upon Dark qui va bientôt paraître, l'association de Brain Damage et Sir John. Si vous suivez un peu les actus, ça a été beaucoup teasé et on l'attendait avec impatience. Sir John sortait d'une assez grosse maladie, donc ça fait plaisir de le retrouver ici.

La vérité de nos jours, c'est difficile à trouver. The Truth, Brain Damage et Sir John, Light Pond Dark, l'album, et j'y reviendrai évidemment, puisqu'il y a plusieurs sorties prévues avant cet opus. Je passe à Roots Inspiration et le morceau Subtly Violin avec Liz Pridi en invité au violon, évidemment. Mix 1.

Supply Violin Mix One. Liz Pretty, invitée de Roots Inspiration à l'instant. Et je poursuis avec Docs and Dizzy, qui est en réalité un seul gars. L'album s'appelle 40 Dub, et voici l'étonnant Beatle Bows, intégralement composé avec le fameux Casio que tout le monde connaît.

Beetlejuice, avec son ambiance un peu sombre, angoissante, hein, de vieux films d'horreur, Dogs and Dizzy, à la production 40 Dub, l'album à retrouver sur Bandcamp, évidemment. Et je passe à Semia avec le titre Spine Trod, superbe morceau bien entraînant, stepper à danser.

Melting Dub avec Semia à l'instant, Spine Trout Version. Et je poursuis avec la chanteuse d'Abba Mukherjee qui vient de publier Bull's Eyes avec l'écurie et la Panchita Records. Très très belle production qui vont sur plein de styles avec évidemment la chanteuse Homeward Bound.

0: Daba Mukherja dans Melting Dub Homeward Bound, extrait de son album Bull's Eye. Et la sortie prochaine de l'album dont je connais enfin le nom, À travers les ponts, de Dubamix, c'est pour le 27 juin. Tuerie, encore une fois, de bout en bout, que des chants engagés à l'ancienne, repris, remixés, reversions d'aujourd'hui, avec ce son si particulier qu'a Dubamix, et le saxophone, évidemment. Plein d'invités sur chaque titre, c'est fou, un casting assez dingue. Je vous ai choisi deux morceaux sur cette session, voici le premier, Solo d'hiverne avec Moussuté.
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J'adore. Solo d'hiver, Moussuté au chant, Dubamix à la production, album À travers les ponts. Ce son en plus me fait penser aux chansons que produisait David Castello-Lopez. Blague à part, allons-y avec maintenant Tony Roots, le chanteur associé à The Disciples sur l'album Off the Grid, qui est également paru en version dub. Et tout ça, c'est sur le Bandcamp de Russ Disciple. Give a call.

taillé pour le Sound System, ce titre Give a Call, Tony Roots and the Disciples, Off the Grid, l'album. Je passe à ce morceau Modern Jungle de l'album Modern Jungle par Swift Bounty, producteur breton, qui va aussi un peu dans plusieurs directions avec son album entre hip-hop, raga, reggae, ou alors un peu ska.

C'était Swift Bounty avec Modern Jungle sur l'album du même nom. Miniman et Candy nous ont sorti une nouvelle pépite, Rise as One.

Rise of Zion avec Greg Dandelot à la flûte, Miniman et Candy à la production. Rise as One, l'album. Et cette association Pila avec Still Alive sur le titre Caravane de la chanteuse Maggie, eh ben il est pour vous maintenant.

Caravan, feat Maggi au Champila et Still Alive, et il existe une version dub de ce titre. Ruez-vous. Et je reviens sur Dubamix à travers les ponts, l'album 27 juin avec maintenant Kesson Oros avec la chanteuse Coca Hanna. Et ça

Son Euros avec la chanteuse Cocaana, Dubamix, l'album À travers les ponts, 27 juin. Et Roots Zombie aussi, le duo part en live également, même ambiance, Spirit.

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Et vous écoutez bien Melting Dub, c'était Spirit de Roots Zombie, single disponible un peu partout sur internet. Calmons-nous maintenant avec le titre Fall de Runaki et Skech sur l'EP Fall qui est paru chez Sir Dub Music avec également trois autres versions.

Assez perturbant, non? Fall de Runaki Eskesh sur le Fall EP chez Surdub Music. Et nous arrivons à la fin de cette session. Merci à toutes et tous pour votre présence encore et toujours à l'écoute. Et rendez-vous dans quelques instants sur internet rdwa.fr, rubrique émission musicale Melting Dub. Je vous laisse comme d'hab avec un dernier morceau. Il est signé Alpine Sound sur leur vinyle Do the Cobra Dance et Clouds Connect. C'est Clouds Connect que je vous propose. Bien deep, bien

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1: Bonjour, bienvenue, j'espère que vous êtes bien installés. 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
1: Bonjour à toutes et à tous et bienvenue si vous nous rejoignez sur RFI. À la une de ce journal, la vague de chaleur qui vient perturber les examens de fin d'année en France. Les collégiens passent leurs brevets dans des conditions difficiles faute de climatisation dans les salles. Après des attaques ukrainiennes, la Crimée est placée en situation d'urgence par les autorités russes qui contrôlent la zone. On vous explique pourquoi dans cette édition. Au Venezuela, les secouristes tentent de retrouver des survivants deux jours après le séisme dévastateur. Plus de 50 000 personnes sont toujours portées disparues. Et puis la France affronte la Norvège ce soir à la Coupe du Monde de football. Une rencontre particulière pour les Bleus, sans leur entraîneur rentré en France après le décès de sa mère. Il a fait jusqu'à 36 degrés aujourd'hui à Londres, 37 degrés à Bruxelles et jusqu'à 40 degrés à Paris. Des températures très élevées dans les capitales européennes qui ne sont pas préparées à faire face à ces fortes chaleurs. En France, la ministre de la Santé dit s'attendre à des décès dans les jours qui viennent à cause de la durée de cette vague de chaleur. Si certains événements ont été annulés, les épreuves nationales du brevet ont, elles, été maintenues pour quelques 850 000 collégiens et des épreuves qui ont eu lieu parfois dans des conditions difficiles. Reportage de Baptiste Coulon devant un collège du centre de Paris.
4: Je te voyais, tu regardais pas le texte. J'étais là, mais wesh, qu'est-ce qu'elle fait ?
5: Difficile pour Tess de se concentrer ce matin sur le sujet de sa dictée. Un texte de l'écrivain franco-suisse Blaise Sandrard.
6: Nous, c'était 33 dans notre salle, là, maintenant, pendant qu'on faisait l'épreuve. Plus on avançait, plus il faisait chaud, donc c'était un peu plus dur à la fin.
5: Les murs du collège où elle a passé l'épreuve datent du 19e siècle. Un vieux bâtiment inadapté à ces chaleurs extrêmes. Les salles les moins chaudes ont été réquisitionnées, mais tout le monde n'a pas été logé à la même enseigne. Il y a les privilégiés.
7: En vrai, moi j'avais une bonne salle, j'étais au sous-sol, donc il faisait frais.
5: Et ceux qui, comme Tess, ont dû faire avec.
6: La prof qui était dans notre salle pour le brevet, elle était un peu en colère parce que nous, du coup, notre salle n'a pas été modifiée et elle trouvait ça un peu injuste que les autres salles elles aient pu être à l'ombre et tout et que nous, on était restés dans une des salles les plus chaudes. Il fallait s'adapter dans tous les cas parce qu'on pouvait rien changer.
5: Une situation anticipée tout de même par le personnel du collège. Tempère Maxime.
8: Il y a des dames qui nous ont apporté des grosses bouteilles d'eau avec des gobelets et tout. Et on pouvait aller aussi aux toilettes ou se rafraîchir dans la cour parce qu'il y a un truc de brumisateur pour faire un peu du frais.
5: Ces collégiens espèrent désormais une chose, un peu de clémence dans les notes qu'attribueront les examinateurs.
1: Reportage signé Baptiste Coulon dans un collège parisien. La Crimée est placée en situation d'urgence. La Crimée, c'est cette partie de l'Ukraine annexée depuis 2014 par la Russie. La région subit de graves crises de carburant et d'électricité. Ces dernières semaines, l'armée ukrainienne a mené des frappes intensives sur

0: les installations énergétiques dans cette zone. Muriel Paradon, les autorités russes locales ont donc décidé de prendre des mesures spéciales.
1: Oui, la situation d'urgence doit normalement permettre aux autorités de débloquer des moyens pour pallier, pour trouver des solutions au manque d'électricité et de carburant. Le gouverneur de Crimée nommé par Moscou n'a pas voulu divulguer dans les détails son plan d'action, mais il a assuré que les autorités agissaient. Fait inhabituel, il a aussi reconnu que la région traversait une période difficile et que la situation concernant le carburant était critique. Depuis plusieurs semaines, l'Ukraine frappe les infrastructures de cette région annexée par les Russes en 2014. Les autorités locales ont déjà été contraintes de suspendre la vente de carburant aux particuliers et instaurer des coupures d'électricité. Les colonies de vacances prévues en Crimée cet été ont également été annulées. L'Ukraine a intensifié ses frappes dans cette région qui abrite de nombreuses bases militaires russes. Kiev vise notamment les infrastructures énergétiques afin de tarir la manne des hydrocarbures qui permet aux Russes de financer leur effort de guerre. Mais les conséquences sur les civils se font de plus en plus sentir.
0: Muriel Paradon, et si vous voulez plus d'informations sur ce qu'il se passe en Crimée, retrouvez les reportages de notre envoyé spécial dans la région sur notre site rfi.fr. Des équipes de sauvetage du monde entier sont arrivées au Venezuela. Elles sont là pour aider à la recherche de personnes disparues sous les décombres. Deux jours après le séisme qui a fait de nombreux dégâts, le bilan atteint presque 600 morts et plus de 50 000 personnes sont toujours portées disparues. L'ONG française Secouristes sans frontières se prépare également à apporter son assistance sur place. Dominique Angeloni est à la tête de l'équipe qui va être déployée. Il espère retrouver des survivants.
2: On s'attend à retrouver quand même au bout de 4 jours, parce que c'est le délai qu'on va mettre pour arriver sur site, à trouver des ce qu'on appelle des victimes techniques, c'est-à-dire les victimes qui sont à plus d'un mètre de profondeur, ensevelies. Et ce qu'on appelle les victimes de surface sont évidemment déjà dégagées. Notre travail va être de localiser les victimes qui, elles, sont encore vivantes, mais inconscientes. C'est-à-dire qu'ils ne répondent pas aux appels, qu'ils n'appellent pas au secours. Pour retrouver ces victimes, on va utiliser des radars de recherche, des scanners, avec des appareils d'écoute, des détecteurs de mouvement à des profondeurs allant jusqu'à entre 5, 10, 15 mètres de profondeur. En Haïti, on a dégagé une femme au bout de 7 jours. Je sais qu'une équipe russe a dégagé un gamin au bout de 11 jours. Après, c'est une question de chance. Où on est situé pendant la catastrophe, dans une cave avec des réserves d'eau, bah on tient. Puis que dans la chambre à coucher, il y a une bouteille d'eau pour la nuit, bah voilà, ça tient. Les personnes tiennent. Après, c'est vraiment une question de chance, de circonstances. Mais alors, on a tout connu, tout peut arriver.
0: Dominique Angeloni, à la tête d'une équipe de l'ONG française Secouristes sans frontières, qui va donc porter son aide au Venezuela. Au Liban, le chef du Hezbollah appelle à un retrait inconditionnel des forces israéliennes du sud du pays. Naïm Qassem, à la tête du mouvement armé pro-iranien, s'est exprimé devant des milliers de partisans de la banlieue sud de Beyrouth pour commémorer la Shoura, cette journée de deuil pour la mort de Hussein, une figure très importante de l'islam chiite. Depuis que l'Iran a insisté pour inclure le Liban dans le protocole d'accord avec les États-Unis, la guerre dans le sud libanais connaît une accalmie, même si aujourd'hui, l'armée israélienne a encore annoncé avoir tué 7 membres du Hezbollah, des hommes qui transportaient des armes, selon les dires de l'armée israélienne.
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0: À la Coupe du monde de football, la France affronte la Norvège ce soir à partir de 19h en temps universel. Une rencontre particulière pour les Bleus. L'entraîneur Didier Deschamps est rentré en France précipitamment après le décès de sa mère pour assister à ses obsèques. C'est donc son habituel adjoint Guy Stéphan qui dirigera l'équipe pour ce match avec une mission bien précise: finir à la première place du groupe I, Thomas de Saint-Léger.
4: J'ai la sensation que je suis pas à ma place. Je vais m'efforcer de rendre une situation difficile la plus normale possible.
5: Adjoint fidèle depuis 17 ans, double discret du médiatique Dédé, Guy Stéphan sait ce qu'il doit faire. Du Deschamps sans Didier.
4: Didier veut finir premier, comme l'ensemble du groupe, parce que

0: Au niveau de la logistique, c'est complètement différent. Le temps de trajet pour aller dans les différentes villes est beaucoup plus important si on finit deuxième. Question d'horaire aussi, de température sûrement. Les villes où on pourrait jouer ne sont pas situées géographiquement au même endroit. La première place, c'est la meilleure.
1: Pour la conserver, il faudra faire match nul ou gagner face à la redoutable Norvège à distance. Didier Deschamps reste le patron. Avec Guy Stéphane, les échanges sont constants. Reste l'épreuve du terrain, faire les bons choix, trouver les bons mots. Dans ce contexte, les joueurs cadres comme Aurélien Tchouaméni sont attendus au relais.
2: Il faudra qu'on prenne encore un peu plus la parole, tous en tant qu'équipe, pour être encore plus unis que jamais. C'est un moment compliqué pour tout le monde, que ce soit le coach, mais aussi pour nous. Voilà, il nous a donné une mission. Notre objectif principal va être de le rendre le plus fier possible.
1: Il y a 4 ans, Guy Stéphane avait déjà remplacé au pied levé un Didier Deschamps endeuillé avant un match plus anecdotique de Ligue des Nations. Les Bleus s'étaient inclinés 2-1 face au Danemark. Thomas de Saint-Léger, Boston RFI.
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Et salut tout le monde, j'espère que vous allez bien. Exceptionnellement, c'est moi qui vais représenter cet agenda du coup de fin de semaine. Donc ben, sans plus tarder, on commence. Dans le cadre de l'exposition Cohabiter avec les arbres de Mathias Bonneau, qui a pour but de sensibiliser le public à l'importance de ces végétaux dans notre environnement, se tiendra une conférence à l'auditorium du musée de Soulages à Rodez, elle-même animée par Mathias Bonneau. En effet, l'auteur du livre Histoire d'un arbre, paru aux éditions du Seuil 2026, racontera l'histoire d'un arbre de la forêt à l'état d'objet. Cette conférence se tiendra le vendredi 26 juin à 18h. La conférence est gratuite, mais les inscriptions y sont obligatoires sur le CAUE de l'Aveyron. Et pour l'exposition, elle est accessible depuis le 5 mai et continue de l'être jusqu'au 24 juillet prochain, tous les mardis, jeudis et vendredis de 14h à 18h, les vendredis de 10h à 13h et de 14h à 18h les mercredis. Et pour les samedis, c'est de 10h à 13h, ça se déroulera à la galerie Sainte-Catherine, place Sainte-Catherine à Rodez.

Allez, parlons à nouveau exposition, mais cette fois-ci à Millau, avec le vernissage de l'exposition La Studioserie, portée sur le thème Au fil du territoire. Rendez-vous à la galerie Passage à l'art de la place de la Capelle ce vendredi 26 juin, de 10h30 à 13h et de 16h à 19h. Venez participer au festival de naturopathie le 26, 27 et 28 juin aux hameaux de Bécourt à Verrières. Ces trois jours sont organisés dans le but de rassembler des passionnés de nature venus de divers horizons dans un cadre festif, joyeux, familial et sans alcool. Diverses activités mêlant découvertes, concerts, spectacles et même jeux vous seront proposées, avec bien entendu un espace ludique pour les enfants proposé d'un programme composé d'un programme rien que pour eux. Attention toutefois, car nos amis à quatre pattes ne sont pas conviés à cet événement et des espaces fumeurs sont mis en place. Les informations complémentaires telles que le détail du programme et les présentations des intervenants et artistes vous sont proposées sur le site naturofest.wordpress.com. L'association Culture Art Polar Sud Aveyron vous invite à rencontrer ce samedi 27 juin trois des auteurs sélectionnés pour le prix Robin Cook 2026. Le programme complet vous sera donné dans un message à la fin de cet agenda. Pour en savoir plus, vous pouvez également écouter le dernier chapitre de l'émission Polar 20 et compagnie.

Dans le cadre des événements du centenaire de la société Avesnes-Armand, Montpellier-le-Vieux, une rencontre avec l'écrivain Lilian Batelot autour du roman Avesnes aura lieu le 27 juin dans la librairie Comme des livres à Millau, avec un programme, une séance de dédicace de 15h à 18h, puis à partir de 18h, un club des lecteurs plus intimiste avec un temps d'échange permettant d'entrer en profondeur dans l'univers du roman. Je profite de cet agenda pour vous rappeler que ce dimanche 28 juin à 17h aura lieu un concert cuivre-orgue à l'église Notre-Dame de Millau. L'entrée est à 15€ mais reste gratuite pour les moins de 18 ans. Depuis le 21 juin et jusqu'au 27 juin, 82 sportifs sont attendus dans le ciel millavois. En effet, le comité départemental de vol libre de l'Aveyron organise une pré-coupe du monde de parapente dans laquelle il sera demandé de présenter une quinzaine de sports étrangers. Les organisateurs de cet événement espèrent une bonne organisation étant donné qu'une trentaine de bénévoles des quatre clubs du CDVL de l'Aveyron sont présents chaque jour. Ce sera tout pour moi, je vous souhaite donc une belle fin de semaine et prenez soin de vous.

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1: Et tout de suite, l'actu locale en circuit court dans notre mise en voie du journal de Millau avec des infos de toute fraîcheur, et ça tombe bien, ponctuées de virgules sonores par Nico.

Cette semaine, le journal de Millau nous annonce la fête du pain de Saint-Germain, un stage initiation clown à Saint-Léonce, un concert klezmer à Comprégnac, une journée découverte des gypaètes à Dourby et un concert de trois chorales au prieuré de Combéroumal. À part ça, le journal de Millau nous invite à découvrir une exposition photographique sur les liens entre professionnels de la petite enfance et jeunes enfants, ainsi qu'une exposition pédagogique sur l'historique des étiquettes du Roquefort. Le journal de Millau fait le point sur la Coupe du Monde de kayak freestyle au stade d'eau vive de la Maladrerie et sur la pré-Coupe du Monde de parapente du comité départemental de vol libre de l'Aveyron qui se déroule également à Millau. Le journal de Millau de cette semaine revient sur l'incendie de Nantes ayant brûlé 35 hectares et sur les nombreux dispositifs et moyens déployés pour prévenir les feux de forêt dans le sud Aveyron. Le journal de Millau nous informe qu'à l'occasion du centenaire de la Société de l'Avesnes-Armand et Montpellier-le-Vieux, l'auteur Lilian Batelot a publié un roman d'aventure intitulé Avesnes, qu'il dédicace ce samedi à la librairie Comme des Livres.

enfin, le journal de Millau nous apprend qu'à la rentrée prochaine, le collège Marcel Aymard ouvre une classe maths et sciences. Une classe de 4e à horaire aménagé comme nouvelle étape en faveur de l'égalité des

0: chance et de l'ambition scolaire vers les filières scientifiques. Mais là, c'est bientôt les vacances.
1: Surtout, ne touchez à rien, ne bougez pas, restez avec nous. Dans un instant, le reste de l'actualité.

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2: À 10h30, ils rencontreront les lecteurs dans trois médiathèques partenaires du prix.
1: Makodou Atolodé, auteur de Étincelles rebelles, sera à la médiathèque de Millau. Maya Thirier, autrice de Sans Éden, à la médiathèque intercommunale Larzac-Vallée à Cornus. Et Jean-Marie Légoni, auteur de Descente de liste, à la médiathèque de Saint-Afrique.
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0: La librairie Syllab, partenaire de l'événement, sera présente lors des différents temps d'échange afin de permettre aux auteurs de dédicacer leurs livres. 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Vous voulez rajouter quelque chose, inspecteur ?
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1: L'Avesnes-Armand, une histoire de famille, une histoire de territoire. Épisode 3, la création de la société Avesnes-Armand. Au début du XXe siècle, le Causse-Méjean, comme les gorges du Tarn, sont fréquentés par la haute bourgeoisie parisienne et les notables régionaux. La variété des paysages étonne et émerveille qui y passe ou y séjourne. Les gens du pays, fiers et amoureux de leur territoire, prennent alors conscience que le développement du tourisme peut améliorer leurs conditions de vie plutôt difficiles. C'est dans ce contexte que Louis Armand, serrurier lozérien, accompagné d'Édouard Alfred Martel, géographe parisien, ont découvert un nouveau site souterrain remarquable, l'Avesnes-Armand. Une cavité naturelle exceptionnelle, grande comme la cathédrale Notre-Dame de Paris, contenant une forêt de stalagmites, un trésor de la terre et du temps. Cette découverte tant attendue, il souhaite la rendre accessible au plus grand nombre, en organisant son accès et son exploitation touristique. Réjeanne et Dominique, actuellement salariés de la société Avesnes-Armand, nous racontent comment cela a été possible.
2: Édouard Alfred Martel, c'était son vœu le plus cher, voulait que Louis Armand soit propriétaire de la grotte. Donc, peu de temps après sa découverte, il se renseigne à qui appartient le terrain autour de l'Avesnes. En l'occurrence, c'était M. Bertrand, et qui habitait donc proche de l'Avesnes. Édouard Alfred Martel informe son ami de toujours, donc M. Fabier, notaire à Peyrelos, de la situation, et il signe un accord qui stipule que Louis Armand devient propriétaire des terrains autour de l'Avesnes.
3: Adrien Fabier, c'était plus qu'un notaire, c'était aussi un ami de Martel et de Louis Armand. Il faisait la spéléologie aussi, donc il a partagé pas mal d'expéditions spéléologiques avec Louis Armand et Martel.
1: Le 18 octobre 1897 s'officialise donc l'achat du terrain, 50 mètres autour de l'orifice de la grotte, par Louis Armand à Auguste Bertrand. Un consortium est établi dans la foulée par maître Adrien Fabier, le 5 novembre, stipulant que si l'Avesnes devenait rentable, les dividendes seraient partagés pour 20% à Auguste Bertrand, 25% pour Louis Armand, 35% à Édouard Alfred Martel, 15% pour Adrien Fabier et 5% pour Hippolyte Causse. Armand Viré intégrera le consortium, achetant les droits d'Auguste Bertrand 2 ans plus tard. Reste qu'il faut trouver des investisseurs pour développer ce projet et aménager le site.
2: Dès 1900, on parle d'une visite de l'Avesnes-Armand, mais une visite qui était quand même assez aventureuse. Donc il y avait un départ de Méreuil en voiture, 2h30 pour aller au grand croisement des 4 routes sur le Causse-Méjean. Et ensuite se faisait un parcours à pied de ce carrefour à l'Avesnes-Armand, une demi-heure encore de balade. Ensuite, visite de la grotte en échelle de corde, donc c'était assez périlleux. Les gens remontaient en rappel et rentraient sur Méreuil, donc c'était une visite assez longue. Ouais. Pour organiser ces descentes en échelle de corde dans l'Avesnes-Armand, on a besoin de personnel pour assurer la sécurité, et on a besoin d'un guide, en l'occurrence Louis Armand, pour explorer la grotte. Les autochtones participaient à ces premières visites. Notamment, on sait que Irma, la femme de Louis Armand, participait à l'organisation des descentes en rappel dans la cavité. On sait qu'aussi, il y a des gens de la parade qui participaient à ces descentes.
1: Par exemple, Marie-Constance Gall, dite Louise, habitante des Errants, grand-mère de Réjeanne, fut embauchée par les créateurs de la société de l'Avesnes-Armand.
3: Elle était chargée de faire descendre par le treuil les personnes qui, et souvent les futurs investisseurs de la société, qui venaient visiter l'Avesnes-Armand. Du coup, il y avait un treuil qui avait été installé à l'orifice de l'Avesnes-Armand avec une nacelle. Et du coup, les investisseurs rentraient dans cette nacelle et ils étaient descendus dans la grotte pour la visiter.
2: Armand meurt en 1921 sans profiter pleinement de sa découverte. Et l'idée de l'exploitation touristique de la grotte tombe un peu dans l'oubli.
3: Et il faut attendre 1925 pour qu'il y ait des amis de Louis Armand qui reprennent le projet, notamment le notaire de Peyrelo, Adrien Fabier, qui est un ami de Martel et d'Armand, qui s'associe avec des membres du syndicat d'initiative de Millau. Donc il y avait en particulier le docteur Frédéric Bonpère, Henri Aldebert qui était avoué et Antonin Bénézèche qui était pharmacien à Millau. Donc tous trois, ils avaient une vision du développement touristique dans la région.
2: Ces gens-là vont parler de cette future exploitation de la Veine Armand à une entreprise qui faisait des travaux d'adduction d'eau à Millau.
3: Et le conseil municipal engage des entrepreneurs toulousains pour donc régler ce problème. Et donc ces entrepreneurs toulousains, ce sont deux frères, Isidore et Paul Pain. Ils sont d'origine lozérienne, du nord Lozère. Ils se sont installés à Toulouse et du coup les frères Pain vont visiter la Veine Armand en avril 1926 et en ressortant immédiatement ils sont séduits par le projet et décident de s'investir dedans.
4: Je suis Frédéric Pain, donc je suis une descendante des premiers fous qui ont décidé en fait d'ouvrir la grotte à l'exploitation. Donc je suis une arrière petite fille d'Isidore. Isidore et Paul Pain. Voilà, donc mon arrière-grand-père et arrière-arrière-arrière-grand-père étaient dans le secteur en fait pour refaire les routes des gorges du Tarn. Et ils connaissaient donc pas mal de gens du coin et des copains aussi donc avec les curveliers, avec tous les gens du coin, du Rosier et voilà. Et bien ils ont eu l'idée complètement folle d'ouvrir la grotte au public. Et pour ça, avec toute une bande de copains qui sont aujourd'hui les descendants donc des actionnaires de la Veine Armand, ils ont décidé de creuser un tunnel pour ouvrir l'accès aux visiteurs et faire en sorte que la Veine Armand soit visitable par tout le monde et non pas sur une corde ou une nacelle comme ça se faisait à l'époque. Et voilà, c'est comme ça qu'est créée la société de la Veine Armand. Et aujourd'hui, c'est mon frère qui est justement administrateur. Parce que c'est un esprit de famille, la Veine Armand, avant tout.
1: L'opiniâtreté d'Édouard Alfred Martel, aidé par le fidèle et tenace maître Fabier et le docteur Bonpère, finit par payer. Les frères Pain et Tondu signent le 21 mai 1926 l'accord de l'exploitation.

0: l'exploitation de la grotte. Dès lors, presque miraculeusement, tout changea et les circonstances favorables s'accumulèrent et s'enchaînèrent.
1: Suite à la sortie du livre d'Edouard Alfred Martel, mis au capital d'Écosse, le Touring Club de France, qui était une association très importante à l'époque, composée de notables nationaux, pour dire le président d'honneur de cette association était Vincent Doumergue, le président de la République de l'époque. Dans ce club fermé, on retrouve les directeurs des compagnies de chemin de fer privées de l'époque. Ces gens-là organisent un périple sur le territoire des Gorges du Tarn. Ils se retrouvent à Millau pour un banquet.
2: Martel est assis à côté de Jean-Raoul Paul, qui était le président des chemins de fer du Midi. Et au cours du repas, en fait, il lui parle de l'Ave Normand. Et Jean-Raoul Paul lui dit, mais si c'est vraiment une merveille, pourquoi elle n'est pas au programme? Pourquoi on ne va pas visiter l'Ave Normand? Donc Martel lui dit, mais qu'à cela ne tienne, je vais organiser une visite. Il organise une visite et le 27 mai 1926, ils partent visiter l'Ave Normand, donc avec les trois grands directeurs des chemins de fer privés. Ils visitent l'Ave Normand et Jean-Raoul Paul en sort vraiment émerveillé et repart pleinement satisfait de sa visite.
1: Les trois directeurs des compagnies de chemin de fer privées, qui étaient des rivaux dans la vie de tous les jours, vont décider de s'unir pour tout faire en sorte que cet endroit soit découvert par le plus grand nombre. Et en fait, c'est le premier accord connu de ces personnes qui donnera par la suite la création de la SNCF.
3: Grégory Pain, je suis administrateur, l'un des quatre administrateurs actuels de la société. Mon père a été directeur général pendant plus de 20 ans, il était président pendant 10 ans avant ça. Avant ça, c'était mon grand-père qui était président, qui était donc lui-même petit-fils de l'un des premiers exploitants de la grotte. Et il y a eu cette opportunité parce qu'ils étaient... dans les transports ferroviaires et les seuls qui avaient à l'époque la technologie, je parle de l'époque, c'était il y a 100 ans du coup, qui avaient la technologie pour creuser des tunnels comme ça dans la roche, c'était les gens des transports ferroviaires, les grandes compagnies avant la création même de la SNCF. Bon, d'ailleurs, il y a une légende qui dirait que la SNCF s'est créée dans la veine. C'est une légende, ça reste une légende, mais on aime bien colporter ce genre de légende.
2: Et quelques temps plus tard, on a une lettre de Martel à Jules Artière à Millau, donc qui était imprimeur à Millau et ami de Martel, où Martel dit qu'il a revu donc Monsieur Paul et que Monsieur Paul est toujours autant enthousiasmé par sa visite de l'Ave Normand et qu'il a trouvé un gros investisseur potentiel pour la future société en la personne de Monsieur Édouard Eiffel. Édouard Eiffel, le fils de Gustave Eiffel, a décidé d'investir dans le projet de la société, prend des actions de l'Ave Normand et fait partie des gros porteurs d'actions de l'Ave Normand à la création.
1: Édouard Eiffel, donc fils de Gustave Eiffel, le célèbre ingénieur. Édouard Eiffel avait un frère qui s'appelait Albert. Albert va dessiner la première affiche de l'Ave Normand. Cette affiche, on la retrouvera dans toutes les gares de France. C'est une très jolie affiche du style des années 30. Donc, Édouard Eiffel était ingénieur comme son père. Il était peintre et il était ami de Picasso. Édouard Eiffel va s'assurer d'employer les meilleures personnes du moment pour ce projet touristique de grande envergure. En l'occurrence, l'ouverture au public de l'Ave Normand.
0: Avant d'envisager cette ouverture, des aménagements sont nécessaires. Messieurs Pain et Tondu, prévoyants, ont acquis les terrains et droits complémentaires indispensables. Le 1er juin 1926, ils démarrent les premiers travaux. Le 25 août, la société anonyme de l'Ave Normand est constituée et son conseil d'administration se réunit pour la première fois. Une première souscription est lancée pour rassembler des fonds.
2: Premier appel à souscription en 1926, les gros porteurs, donc, ils ont acheté 100 actions de la société. Donc il y a la famille Eiffel, donc Édouard Eiffel qui en a acheté 100. Il y a Charles Guibert de Millau, qui est un industriel gantier. et dont actuellement la descendance fait encore partie des actionnaires de la société. Et pareil, lui, il a été au conseil d'administration pendant très longtemps de la création de la société dans les années 70. Après, donc, il y avait les frères Pink, leur associé toulousain, Tondu. Après, il y a deux autres Toulousains, Ernest

0: Besson, qui était le grand-oncle du président actuel de la société, Vincent Besson. Gaston Barbier, dont pareil, les descendants font encore partie du conseil d'administration. Après, il y a des très petits actionnaires. Il y a des gens qui ont acheté une action. Et après, il y a aussi des personnes connues, donc Martel, Armand Viré. Donc l'épouse de Louis Armand et sa fille, en fait, leurs droits sur les terrains de la Vienne Armand ont été remplacés par des actions. Donc elles ont eu des actions aussi à la création de la société. Après, il y a des noms un peu plus connus de Mio qui ont aussi été actionnaires dès l'origine. Donc il y a Jules Artière, qui était un personnage important sur Mio à l'époque, Louis Balsan. Voilà, il y a plein de personnes de Mio qui ont acheté des actions, mais pas que. Il y a aussi des Toulousains, des Montpelliérains, des Parisiens, des Bordelais. Donc il y avait des gens un peu de toute la France qui se sont investis dans la société de la Vienne Armand. Au tout début, il y avait à peu près 120 actionnaires dans la première souscription. Les personnages locaux, on va dire, font partie des petits porteurs qui avaient une dizaine d'actions chacun. On avait aussi des familles d'hôteliers, des gens qui connaissaient notamment Martel, puisque Martel, quand il venait faire ses expéditions dans la région, logeait dans des hôtels. Et du coup, quand il y a eu l'appel à souscription, et ces personnes ont décidé d'investir dans le projet. Donc on a les hôteliers du Rosier, de la Malène, de Mio, de Merveille. Il y a même l'aubergiste de La Parade qui a eu quelques actions, mais ça c'est plus un paiement de la société de la Vienne Armand vis-à-vis de cette personne, parce que du coup pendant les travaux d'aménagement, elle fournissait les repas aux ouvriers, etc. Donc pour la remercier, ils leur ont donné deux actions de la société de la Vienne Armand. Donc même l'aubergiste du coin avait deux actions de la Vienne Armand à l'origine.
1: En remerciement à la famille Curvelier qui a participé à l'exploration de la Vienne Armand, lors de l'ouverture au public du site, on confie la gestion du bar à cette famille. Et on leur confie une action.
2: Voilà, depuis la création de la société, nous sommes actionnaires de l'entreprise. Alors, quels avaient été les arrangements ou les ententes avec eux à l'époque? Moi, je n'en sais rien. Beaucoup se faisaient verbalement aussi. Et on faisait des patchs, comme on disait en patois. Donc, quelle avait été la patch? Moi, je n'en sais rien. Mais enfin, on peut dire que nous sommes présents, nous, sur le site, en tout cas, depuis. La famille est présente sur le site depuis la découverte, ou en tout cas, depuis 1898. Dès le départ, mon arrière-grand-père, le Curvelier, avait été nommé à l'époque guide chef. Voilà, c'était le premier guide finalement de la Vienne Armand et responsable du site, et nous sommes là-haut depuis le départ. Les familles qui ont investi à l'époque étaient ou des entrepreneurs ou des gens un petit peu connus ou reconnus dans leur milieu. Là où il faut quand même leur être reconnaissant, c'est d'avoir osé poser autant d'argent ou d'investir autant dans un endroit où il n'y avait ni eau, ni électricité, ni même chemin, aucun accès. Et puis, bon, ces gens qui venaient, moi j'en ai quelques souvenirs de voir arriver certains actionnaires, certains administrateurs en voiture avec chauffeur. Moi qui étais gosse, j'en garde encore quelques souvenirs émus de cette période-là. Voilà.
1: En 1926, toutes les planètes sont bien alignées pour une création facile de la société de la Vienne Armand, en fait. Hein, donc on a cette effervescence de notables mi-avois, du Touring Club de France. Vraiment, la Vienne Armand est un peu le centre du monde à cette époque. Hein, on voit qu'il y a un potentiel touristique de cette curiosité, parce qu'à l'époque, on parlait de curiosité. Le tourisme souterrain n'était pas encore bien implanté en France. Et puis, curiosité des gorges du Tarn, on découvre les gorges du Tarn, de la Jonte. Donc, je pense que les planètes étaient bien alignées à cette époque, et ça a favorisé la création de la société.
3: En cette année 2026, la société Vienne Armand célèbre son centenaire. C'est l'occasion de revenir sur son histoire, ses origines et ses valeurs, avec son président actuel Vincent Besson, mais aussi avec les actionnaires qui chaque année se retrouvent à la Vienne Armand, sur le Cosméjean, en famille et entre amis.
4: Je suis arrivé dans cette société par des liens familiaux, car le frère de mon grand-père, Ernest Besson, était dans le premier tour de table à l'origine de la société. Et lui-même a été président pendant une vingtaine d'années. Mais dans le premier tour de table, on trouve la famille Eiffel, très investi dans le club alpin français, très investi dans le développement touristique. On trouve Jean-Raoul Paul, président de la compagnie.

compagnie des chemins de fer du Midi. Et ça a été quelqu'un de déterminant dans le développement industriel, économique et touristique de tout le sud et le sud-ouest de la France par le développement des chemins de fer qu'il a réalisé. On trouve le Touring Club de France. On trouve des familles de notables de Millau, des Gantier, la famille Guibert. C'est important de comprendre que ces gens-là avaient le recul et la compréhension des affaires.

0: mais qui se rassemblent autour d'un projet commun, faire vivre cette merveille souterraine qu'est l'Avet Narmand et partager cette passion commune. Ces gens-là, ils n'avaient pas besoin de créer la société de l'Avet Narmand pour vivre ou pour gagner de l'argent. Ce qu'ils cherchaient, c'est à s'investir dans quelque chose qui avait du sens au niveau local, au niveau du développement. Ça a été ça, la création de la société. Et ce qui est merveilleux aujourd'hui, c'est que 100 ans après, cet esprit perdure.
1: En fait, on est tous là encore aujourd'hui à vouloir faire connaître ce lieu incroyable, et on est tous là mobilisés pour que 100 ans après, ce soit toujours un émerveillement. Ça montre juste la solidité et la force de cette société.
2: Mon grand-père, Charles Guibert, qui était un entrepreneur de Gantry, était toujours très intéressé par le développement du tourisme et a fait partie des premiers actionnaires et créateurs de la société de l'Avet Narmand et après avec Montpellier-le-Vieux. J'en suis son petit-fils, nous sommes 4 petits-enfants de ce Charles Guibert et je représente notre indivision au sein de l'Assemblée Générale. Lui, en tant que gantier, tanneur, mégissier, il avait couru la campagne pour rechercher des peaux et faire coudre des gants par des femmes, en général, chez elles. Tout ça faisait qu'il aimait beaucoup ce coin-là et il était très ouvert au tourisme.
3: Je suis Philippe Gess. Mon arrière-grand-père, Isidore Pain, faisait partie des fondateurs de la société Avet Narmand. Et donc, ensuite, mon grand-père a été administrateur, mon père, et aujourd'hui, voilà, quatrième génération administrateur de l'Avet Narmand. Après, à l'origine, ce sont des amis qui se sont associés pour monter l'entreprise, hein, quasiment tous. L'entreprise, c'est parce qu'elle est basée sur ce joyau qu'aujourd'hui, on continue à se voir et qu'on a envie de, voilà, au-delà de l'amitié, effectivement, de continuer, oui, tout à fait. Avant d'être une histoire de conseil d'administration, c'est une histoire de famille, parce qu'on se connaît, nos parents, nos grands-parents se connaissaient, donc il y a une famille actionnaire, pas que ce soit mes cousins, que ce soit la famille David, la famille Curvelier, c'est des gens que je connais depuis tout petit, et en même temps que je viens ici, on ne vient pas simplement s'occuper d'une entreprise, on vient également se retrouver amis ou entre familles. Et puis on connaît très bien les locaux, les habitants de Mirebeil, ses hôteliers, les restaurateurs. Donc quand on vient ici, c'est avant tout un plaisir, voilà.
4: Pierre Louiraud, je suis actionnaire de l'Avet Narmand, du fait que mon grand-père est descendu dans l'Avet Narmand, dans les 100 premiers. Et donc il a participé dès le début à la création de la société et a eu des actions. Et donc du fait de son décès, de mon père, ses actions ont échu à ses petits-enfants, dont je fais partie. Le docteur Louiraud.
5: De Millau. C'était quelqu'un du directoire, d'autant qu'il a été président du syndicat d'initiative de Millau.
4: L'essentiel de sa famille était Merouès. À cette époque-là, un médecin généraliste comme lui faisait également des accouchements dans les fermes, etc. Donc il bougeait beaucoup. Et donc forcément, il a été attiré par tous les sites touristiques.
6: Nous sommes les descendants de la famille Bénézich. Bon, donc c'était d'abord notre grand-père, Antonin, qui était à l'origine de l'exploitation de l'Avet Narmand. Il a fait partie du premier conseil d'administration en 1927.
7: Ma grand-mère était comptable, elle tenait la comptabilité de l'Avet Narmand. C'est à ce moment-là qu'ils ont acquéri les actions.
6: Donc, mais nous, on avait quand même des actions de nos parents, que ce soit de mon père ou de ma mère plutôt et de ma tante. Et c'est mon frère et moi qui avons hérité de toutes ces actions. On les a rachetées.
7: On a 32 actions chacun. Ça fait partie du patrimoine, tout ça. Et ben oui, c'est un souvenir parce que, vous le voyez, c'est une société familiale. Hein. Ça, c'est pas coté en bourse, donc c'est pas pour ça. Mais c'est vraiment familial, donc c'est un souvenir. On aimerait bien que nos enfants continuent à avoir toutes ces actions. Voilà.
8: Bien sûr, il a fallu mettre quelques fonds, c'est normal. Beaucoup de gens de Millau. Monsieur Henri Auziège, industriel à Millau à l'époque, il participe. Les gens qui pouvaient, ils ont participé pour démarrer la chose. Et à l'époque, il avait donné cette somme. Pour se lancer là-dedans, quand même, il a dû dire qu'il faut faire un effort. Et donc, c'est parti comme ça. Chacun a donné un petit quelque chose et l'affaire a démarré très bien. Parce qu'ils ont connu ceux qui sont descendus la première fois dans la grotte. C'est fabuleux. Et voilà, et après, petit à petit,

0: L'affaire a pris son élan et tout le monde est très fidèle. C'est ça qui est formidable.
1: Ils ne veulent pas céder leur action. Parce que c'est un petit bout de leur cœur, cette action. C'est un petit bout de leur histoire familiale. C'est un petit bout de l'histoire du territoire. C'est un petit bout de leur fierté que eux-mêmes ou leur famille ont contribué à la création, au développement, au maintien de quelque chose de merveilleux. Tous les actionnaires sont majoritairement pour qu'on réinvestisse tout dans la société. Pour terminer, le centenaire de notre société à Vénarmont-Montpellier-le-Vieux, notre slogan, c'est 100 ans d'aventure touristique. On peut le regarder de deux façons, on peut le regarder avec le passé. Nous existons depuis 100 ans, nous avons eu 100 ans d'aventures touristiques merveilleuses, mais pour moi, ma compréhension, ce sont les 100 ans à venir, ce sont les 100 ans d'aventures touristiques merveilleuses que nous avons à construire.
2: 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Prochain épisode, l'ouverture au public de la Vénarmont.

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0: Amis rockeuses, amis rockeurs, et soyez les bienvenus dans cette nouvelle édition de Rock à la Casbah, émission 932, que nous venons d'ouvrir avec le morceau Cracked Egg, extrait de l'album He's Dancing, She Says He Will Never Die de Eckhart. L'album est sorti chez Blizzard Audio Club. Et ce sont nos amis de Radio Vostok que vous avez peut-être entendu dans l'intro de cette émission, Emma et Alexis, qui sont avec nous aujourd'hui et qui l'ont choisi et qui nous ont présenter et proposer en grande partie la playlist de cette émission. Salut à vous.
1: Salut.
2: Salut.
0: Il y a également Raph qui est là. Salut Raph.
3: Salut à toutes et à tous.
0: Et on salue nos amis Julien et Bingo qui sont pas là aujourd'hui parce que ils ont d'autres obligations. On retrouvera notre ami Bruno depuis sa boutique Danger House à Lyon pour sa chronique habituelle. Et donc le disque vedette a été amené par Emma et Alexis, je le redis, de Radio Vostok de Genève, qui rediffuse Rock à la Casbah. Vous êtes en périple à vélo, mais vous nous en direz quelques mots un peu après. On a l'habitude de faire un tour de table, en fait. On se dit qui a amené quoi. Moi, j'ai amené des morceaux qui sont fin d'émission. Généralement, les morceaux de fin d'émission, ils sautent. Donc, je vais vous laisser la parole parce qu'on va sûrement parler. Je pense qu'on n'aura pas le temps de les écouter, mais ça nous fait vraiment plaisir de vous avoir ici. Vous êtes en périple à vélo depuis Genève, c'est ça?
2: Oui, alors on peut avouer qu'on a pris quelques raccourcis par le train, mais
0: vous
2: un bout du périple à vélo,
0: ouais. Ouais. Et c'était l'idée, c'était quoi? C'était de se balader comme ça et de venir voir une radio ou...
1: L'idée, c'était d'avoir une bonne excuse pour aller faire du vélo dans le Vercors. Ouais. Et on s'est dit, Rock à la Casbah, c'est une très bonne excuse pour faire du vélo dans le Vercors.
0: C'était une très bonne idée. Honnêtement, ça nous arrivait assez rarement, presque jamais même d'ailleurs, de recevoir des radios comme ça qui nous rediffusent. Et de les recevoir dans le studio, ça fait vraiment plaisir.
1: Mais moi, je vous ai annoncé pendant 2 ans. Deux ans, c'était l'émission d'après. Il fallait un jour que je vienne vous voir.
0: Ah, c'est génial.
2: Fait, c'était réparer un oubli aussi. L'idée, c'est parce que ça fait, je crois, depuis 2018 ou 2019 qu'on vous diffuse. Donc, il fallait qu'on vienne vous voir.
0: Vous nous diffusez, vous nous rediffusez, mais parce que, en plus, vous nous rediffusez pas une seule fois par semaine, parce que notre émission est hebdomadaire, mais vous nous rediffusez combien de fois? Plein de fois.
3: Mais les Genovois pensent que tu es animatrice vedette, là.
2: Ouais, exactement, c'est notre programme phare.
0: C'est génial. C'est vraiment super chouette. Et donc, vous êtes venu, on vous a dit, puisque tant qu'à faire, vous êtes là, vous nous amenez le disque vedette de cette émission. Et puis, profitez-en pour vous emparer de la playlist. Donc, c'est ce que vous avez fait. Généralement, on parle du disque vedette en milieu d'émission. Donc, on va se garder ça de côté comme un bonbon dont on profitera au milieu de notre émission. Mais vous êtes venus avec d'autres titres. Alors, vous avez fait comment cette sélection? Alors, vous avez tous les deux les oreilles et les mains dans la programmation musicale de Radio Vostok. Donc, vous êtes bien placé quand même pour faire une programmation, une playlist d'émissions. Vous êtes allé piocher dans des nouveautés. Vous avez choisi quoi?
1: On a pris essentiellement des nouveautés et une fausse nouveauté, peut-être qu'on y reviendra. Ouais. Mais surtout, on a pris des titres quand même qui avaient un lien avec Genève ou au moins la Suisse romande, pour quand même amener quelque chose à Valence de chez nous.
0: Mais carrément, évidemment. Et je vous propose de faire dans l'ordre la playlist qu'on va écouter. Donc, on va commencer avec 24 Chiara. Qui c'est, lequel de vous a choisi ça?
1: Ah, Alexis, tu peux y aller. Ouais. Je sais que c'est ton titre de cœur.
2: En fait, c'est un peu un groupe de cœur à Vostok. C'est un groupe qu'on suit depuis ses débuts qui datent pas depuis il y a si longtemps que ça. Je pense que ça fait quoi, 2 ans, que le groupe existe. Et là, c'est leur premier album, A Sleep in the Bathroom, qu'on trouve vraiment
1: in the ballroom. Ils sont entendus dans la salle de bal, pas dans la salle de bain.
0: Attention.
1: En français, ça marche aussi en fait.
2: Je crois que la chaleur me donne envie plutôt de salle de bain que de bal.
0: Je fais un peu d'air, regardez, j'ai une climatisation manuelle.
2: mais on les a surtout eu sur notre scène, en fait, aussi. On les a eu en session.
0: Et oui,
2: quand ils ont sorti cet album, on les avait beaucoup suivis avec leur premier single, Crochet Queen, qui est vraiment génial aussi. Et puis là, on est venu avec le titre Road Rage.
1: Et peut-être que si vous connaissez le groupe Nonante, c'est possible qu'ici ça vous parle.
0: C'est toi qui en a passé.
1: Oui. Oui. Ben, 2 personnes sur 3 de 24 Chiara, ce sont des musiciens de Nonante.
0: Ah.
1: Voilà, il y a des liens.
0: Il y a toujours des liens. Et c'est sort chez Ship Shop Records.
1: Exactement.
0: 24 Chiara.

0: AE dans Rock à la Casbah, c'est Badaboom. Leur nouvel album va sortir chez Kaka Kids Records. Donc, c'est alors qui a amené le morceau de Badaboom, Emma?
1: C'est moi. Ouais, j'ai été ultra marquée il y a, je pense, 2-3 ans par le seul et unique concert que j'ai vu de Badaboom, qui sont ces trois meufs ultra badass qui changent d'instrument à chaque morceau. Ouais. Là, c'était bref, hein, ça dure 1 minute 30, 1 minute 34, mais ça annonce leur nouvel album et je me réjouis trop. Et le lien avec Genève est moins évident parce qu'elles sont françaises,
0: ouais, elles sont frontalières, c'est pas si loin.
1: Puis elles sont chez Kaka Kids, justement, qui est géré par Bob de Bongo Joe, ce qui fait qu'elles sont quand même un petit peu liées à nous.
0: Elles ont quand même un peu un pied en Suisse. On n'est pas à quelques kilomètres près. Hein.
1: C'est
0: tout
1: clair.
0: Va bien. On enchaîne avec In Trans 95. Je dis tout en français parce que j'ai remarqué quand même que par rapport aux Français, les Suisses ont beaucoup tendance à utiliser le français, à chanter en français.

0: français. Ce que nous, on a quand même, alors on se remet à le faire, mais en France quand même, on a beaucoup, beaucoup utilisé, en tout cas dans le milieu du rock, le français, alors que les Suisses, comme les Canadiens et peut-être un peu aussi les Belges, utilisent beaucoup le français. Et je sais pas, peut-être que là, du coup, ils disent 90.
1: Bah, nous, déjà, on est obligé de dire In Trans 95.
0: 95,
1: sinon, on peut pas revenir à Genève.
0: J'ai mal dit. Voilà, 95. Sinon, vous pouvez, oui, vous pouvez pas repasser
1: on
0: la frontière.
1: Reste là. Ouais.
0: Qui a amené ce morceau, alors?
1: Bah, c'est moi aussi, celui-là. Okay. Mais alors, pour le coup, c'est ça que je disais, c'est pas vraiment une nouveauté. C'est un album qui date des années 90.
0: Ouais.
1: Et c'est une réédition.
2: Et c'est pas vraiment suisse.
1: Et c'est pas suisse.
0: Ah mais alors,
1: non, c'est pas suisse du tout. C'est pas suisse du tout vraiment. C'est parce que c'est pour faire du lien avec le morceau d'après dont on parlera pour le coup. Mais parce que c'est quand même une assez inédit qu'un album aussi vieux ressorte, parce qu'il était jamais sorti en digital. Donc tous les DJ post-punk là sont très contents parce que c'est vraiment l'album fondateur de l'EBM. C'est un groupe grec qui a vraiment créé le mouvement là-bas, qui est maintenant une scène énorme. Et dont plein de titres qu'on passe nous, que vous passez ici, sont quand même hyper inspirés par ce groupe-là. Donc c'est un petit événement pour le milieu.
0: Et ben on va l'écouter tout de suite. Donc c'est Throes of Passion et l'album s'appelle Code of Obsession Expanded Digital Edition. C'était sorti qu'en vinyle et en cassette alors.
1: Exactement.
0: Trop bien. In Trans 95.
1: Mais
0: ils sont grecs, ils disent pas 95.
1: Ah, je pense que c'est 95.

0: In Trans 95. On fait un petit mélange.
1: Parfait.
0: C'était Throes of Passion. Super, super découverte. Je connaissais pas, perso.

0: by Endogamy. Alors, ils sortent un nouvel album?
1: Non, malheureusement non. Pas, mais ils viennent de le sortir il n'y a pas si longtemps.
0: Ouais, oui, c'est vrai que ça fait quand même pas longtemps. Ah non, ah, je l'ai raté.
1: Peut-être.
0: Ah bah non, on l'a pas vu passer. Ah non, non, moi je suis restée sur le précédent, le premier.
1: Mais ils ont sorti deux nouveaux titres aussi il n'y a pas longtemps. Ah, mais avec Félix Cubine, qui sont juste des titres qui sortent en single.
0: Alors, ces morceaux, qui c'est qui est, c'est toi?
2: Allez, oui, bah, c'était un peu pour faire le prolongement du morceau précédent, ouais, en fait, parce que voilà, il y a un héritage qui s'est qui est arrivé jusqu'à Genève et puis qui est arrivé jusqu'à Born by Endogamy et puis qui a donné à ce groupe. Je dois reconnaître que je le connais vraiment grâce à Emma, mais qui est génial, qui est un des groupes phares de la scène aussi genevoise. Et qui a ressorti un album donc en avril, qui est super, donc Steamy Highways Have No End. Et là, on en passe un titre. Moi, l'idée m'est venue parce que on a eu le G7 qui est passé, qui est passé par pas très loin de Genève, par
0: Évian, et puis ça a amené des sensations.
2: Et puis voilà, ce titre qui s'appelle Rune des Seigneurs Iniques, il peut faire un peu écho.
1: Il y a un lien direct avec Intrans 95 parce qu'en fait, Born by Endogamy est très ancré en Grèce. Ils sortent aussi beaucoup de choses sur un label grec. Ils jouent énormément là-bas parce que c'est la scène la plus dense en termes d'EBM grâce à Intrans 95.
0: Ah oui.
1: Voilà.
0: La boucle est bouclée.
2: Exactement.
0: Bound by Endogamy, ruine des seigneurs iniques. J'adore ce titre, c'est hyper beau.

0: temps pour nous de retrouver notre cher Bruno dans cette émission Rock à la Casbah. Salut Bruno.
1: Et salut à tous.
0: Alors, deux nouveautés qui arrivent dans cette chronique Danger House, et on va commencer avec les Bougaleros.
1: Oui, Bougaleros, donc effectivement, groupe allez, situé entre Vienne et Lyon, avec un ADN assez viennois, parce qu'à la base, c'est toujours les frangins Casas qu'on a connus dans les Mescaleros et dans la Grizzly Family, accompagné de plein de musiciens. Alors, ça tourne un peu autour. Il y a eu Lester des Missing Souls, il y a Arthur qui avait joué dans les Wex aussi, il y a plein de gens qu'on connaît. Ils viennent de faire un 6 titres autoproduits sur leur label Calavera Records. Et c'est vraiment très bien. C'est du Garage Dixies qui n'invente rien, mais qui est fait avec le cœur et les tripes, comme on aime beaucoup. On va écouter le morceau qui s'appelle My Booga Boogaloo. Donc c'est les Bougaleros tirés de leur premier mini LP.

0: Et après les Viennois de Bougaleros, on va monter sur nos bécanes et retrouver les bikers des Lords of Altamont.
1: Mais oui, ça sent le cuir et l'île de vidange. C'est le nouveau Lords of Altamont, 8e, 9e, 10e album, je sais même plus. Donc on va être honnête, hein, faut pas se leurrer, faut pas attendre de la nouveauté de ces gens-là. Mais ils font le taf. Ils sont sur la feuille de route, c'est toujours 13-2, James C5, Steppenwolf, avec cette imagerie assez incroyable. Au niveau du son, c'est plutôt upgradé. Je les ai entendus faire pire que ça. Là, c'est assez soigné. L'album s'appelle Forever Loaded. Ça sort chez Heavy Psych Sound. Et on va écouter ce morceau qui est 13-2-gien, mais bon, ça marche à tous les coups quand c'est bien fait. C'est God A Hold On Me, donc c'est le nouveau Lords of Altamont.

0: Les Lords of Altamont.
1: Ça a été mon plus court concert de ma vie, Lords of Altamont.
0: Ah bah c'est sûr qu'en live, ouais. Ça...
1: Non, c'était très court. Le chanteur s'est battu au bout de première chanson avec le public. Un mec
0: c'est ça.
1: Le concert a été annulé. C'était à Saint-Etienne, c'était super.
0: C'est ça le rock'n'roll.
2: Sacré la légende.
0: Voilà, exactement. Vous êtes toujours à l'écoute de Rock à la Casbah, mission 932. Et vous avez entendu la voix de Emma qui est là avec Alexis. Ils viennent de Radio Vostok. Ils sont venus un peu en vélo, un peu en train.
2: Surtout en vélo quand même.
0: Ah,
1: ils ont fait les
0: voilà,
1: du Vercors,
0: surtout en vélo quand même. Bah, bravo. Rien que ça, je vous félicite pour venir faire une émission ici, on va dire ça comme ça, hein. Ça nous fait trop plaisir que vous soyez là. On vous a laissé en grande partie la playlist de cette émission. On a écouté déjà des titres en intro. Et il est temps de passer bien au disque vedette de cette émission. On a déjà écouté un morceau en ouverture d'émission, c'est Eckhart, un groupe que je connaissais absolument pas, Raph non plus, je crois pas. Et
2: c'est
0: qu'on découvre avec vous. Ben voilà, tu vois, on est en train de tout solutionner. C'est un nouvel album, He's Dancing, He Says He Will Never Die. C'est un groupe Genevois ?
2: C'est pas Genevois, c'est de Vevey, comme beaucoup d'excellents groupes qui vont vers l'électro, le punk et le rock en Suisse. Vous connaissez les Fumiz ?
0: Oui,
2: les
0: Fumiz
2: sont aussi de Vevey.
0: Oui.
2: Voilà, il y a un vivier là-bas et c'est un album qui est sorti mi-mai, donc il est à moi.
0: Ah, on aime bien les nouveautés, nous, surtout pour les disques vedettes dans Rock à la Casbah. Et ben, on va écouter un premier ton, on va écouter deux titres. Le premier, c'est All Stars Fade, et le second, ce sera In Love. Eckhart, donc, et l'album et sort chez Blizzard Audio Club. C'est aussi un label.
2: C'est aussi un label suisse qui est aussi pas mal lié à Vevey.
0: Ah hein, oui, évidemment.
2: Pour
0: pardon,
2: changer.
0: J'ai dit Genevois, n'importe quoi.
2: Mais c'est
0: Vevey.
2: Quand même leur
0: le fameux lac de Vevey.
2: Exactement, le fameux lac de Genève, en fait. Hein, c'est le même.
0: C'est toujours le même.
2: C'est le même.
0: On fait le tour.
2: Mais c'est surtout leur troisième album, ouais. En fait. C'est quand même un groupe qui est assez récent, mais qui a réussi à sortir trois albums, qui est passé d'un projet solo à un trio avec Laurent Glure, des Fumiz,
0: et
2: justement.
0: Voilà. Mmh.
2: Et c'est le premier album où il y a Olivia aussi qui pose sa voix dessus. Donc c'est la nouvelle formation et je trouve que ça marche hyper bien.
0: On écoute tout de suite All Stars Fade et ce sera suivi de In Love, Eckhart.

Eckhart dans Rock à la Casbah et le morceau In Love, extrait de leur album He's Dancing, He Says He Will Never Die. Et c'est sorti sur le label Blizzard Audio Club. Alors c'est que des labels, bon, Kaka Kids, oui, on connaît, mais Chip Shop Records, Blizzard Audio Club, voilà, c'est des labels qu'on connaît pas dans cette émission. Vraiment merci pour ces découvertes, Emma et Alexis de Radio Vostok. Je rappelle que vous êtes là dans cette émission, vous êtes venus avec la playlist et le disque vedette à nous présenter. Et du coup, étonnamment, il me reste un titre à présenter dans cette émission, il me reste un peu de place et j'avais choisi un groupe, justement un duo jeune voix, Bandit et Voyage, qui est composé de Anissa et de Robin. Et Robin, on le connaît bien ici parce qu'on a aussi un label qui s'appelle Casbah Records et on a sorti un de ses projets qui s'appelle Duck Duck Grey Duck, et il joue donc dans ce duo Bandit Voyage. Moi, j'aime beaucoup la voix de Anissa, la manière dont elle chante. Cet album sort chez Cheptel Records et c'est la dernière édition en fait d'une série qui s'appelle Daddy Core, parce qu'Anissa a perdu son papa et donc elle a fait comme ça plusieurs albums

0: pour peut-être exorciser un peu, faire son deuil de cette perte. On va écouter un morceau qui s'appelle This Strange Effect, et j'imagine que c'est un groupe que vous connaissez.
1: Évidemment, je les ai vus en concert il y a, on est quoi, mercredi ? Ouais. Il y a 3 jours, dimanche soir, à la fête de la musique de Genève.
0: Trop bien.
2: Et on les a aussi eus en live à votre
0: Évidemment.
1: Ah oui.
0: Bah oui. Bandit voyage.

0: Bandi Voyage avec le morceau Daddy Core dans Rock à la Casbah.
1: Non, le morceau des Strange Effect, extrait de l'album Daddy Core.
0: J'ai pas tout qui s'affiche.
1: Ben oui, parce que t'as la playlist chez Jeptel Records. C'était l'avant-dernier morceau de cette émission pour laquelle nous sommes toujours avec Emma et Alexis de Radio Vostok qui nous ont rejoints majoritairement en vélo et un peu en train.
2: Merci.
1: Parce que ouais, non mais on vous en veut pas, il fait tellement chaud. Moi je vous admire d'avoir fait autant de trajets quand même majoritairement en vélo, et on est vraiment super contentes et contents de vous avoir reçu dans cette émission. Vous revenez quand vous voulez, juste en train ou
2: ouais,
1: en voiture.
2: J'allais dire, peut-être pas toutes les semaines non plus en vélo.
1: Non, bah on vous en voudra pas de pas revenir complètement en vélo. Merci pour cette super playlist, en tout cas pour cette émission. On peut retrouver évidemment tous les détails, les titres sur notre site casbah-records.com. On peut réécouter le podcast de cette émission évidemment. On va se quitter avec un nouveau titre extrait du disque vedette donc que vous avez choisi, c'est Eckhart, leur album He's Dancing He Says He Will Never Die, qui est sorti chez Blizzard Audio Club, et on va écouter ce morceau, on l'entend en fond là, c'est Wicked Game. Merci à vous encore.
2: Merci.
3: Merci.
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Bonjour à tous et bienvenue, chers amis, dans la Traveling Station. Vous êtes dans l'émission du reggae, du dub et du digital. Et cette semaine, je vous propose un petit florilège de Dubwise des années 2000 jusqu'à aujourd'hui. En mode mix, cette semaine, on va s'écouter plein de bons sons à l'ancienne, à commencer par ce Bobby Blue avec le titre Light of the Year, yes, sur les productions Black Amix. Je vous laisse profiter de ça. On se retrouve, nous, au milieu, à la fin de l'émission. Je vous souhaite évidemment de passer une bonne heure d'écoute de la Traveling Station.

0: Vous êtes toujours à l'écoute de la Travelling Station sur les ondes dans ce mix Dubwise 2000-2026. Yes, sur les productions eh bien de Errol Arawak alias King Earthquake. Yes, et on continue avec les princes du dub français. Yes, j'ai nommé OBF.
1: Souhaite à Dieu.
2: Alors,
1: oui, d'abord.
3: Order, order.

mix. J'espère que vous avez pris eh bien, beaucoup de plaisir à écouter tous ces vieux sons et un peu plus modernes pour certains, à l'image de ce OBF qu'on va s'écouter pour terminer tranquillement la session avec la phase B et le mode Dubwise. Yes, ça tombe bien, c'était le thème de l'émission. On se retrouve nous dans 15 jours pour une émission eh bien, un petit peu plus classique. Je vous souhaite évidemment plein de bonnes choses d'ici là et évidemment, portez-vous bien. Salut à tous.

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0: Il y a un côté un peu baroque.
1: Encore ?
0: Exactement.
1: Vas-y, Poupoule, dis-nous autre chose. Voilà.
0: Le roman, c'est le Moyen-Âge. On n'avait pas encore les inventions.
1: Vas-y encore, Poupoule.
0: Le gothique, c'est
2: C'est intéressant ce que dit la poule parce que ça contredit la thèse de Christophe. Je suis désolé, elle dit exactement l'inverse. Poupoule, redis ce que tu disais à Christophe Belleuil sur le gothique.
3: Ouais, voilà. Petit tais-toi, m'a oublié quand même quelques secondes. Salope.
2: Ouais, je suis pas sûr qu'elle avait bien saisi le sujet, en fait. Je suis en train de me rendre compte que...
3: Quand même, hein.
4: Attention, ce film n'est pas un film sur le cyclisme. Merci de votre compréhension.
5: Et puis je vous rappelle la principale information de cette édition, la disparition subite de Georges Abitbol, qui depuis plus de 15 ans portait officiellement le titre de l'homme le plus classe du monde. L'Amérique vient de perdre un de ses plus prestigieux ambassadeurs. Et maintenant, un petit peu de musique avec Alain Souchon.
4: L'homme le plus classe du monde meurt et ses dernières paroles, c'est « monde de merde ».

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